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0: Chère mamie, cette petite carte de Vendée où nous sommes pour quelques jours. Tout contribue à ce que nous fassions d'agréables moments.
1: Oui, vous vous rappelez ces cartes postales?
0: Le soleil magnifique.
1: Quand on était petit, il fallait toujours se forcer à les écrire. Il y avait...
0: Je t'embrasse bien fort.
1: Voilà, il fallait écrire à notre tante, notre grande-tante, notre grand-oncle. Et puis, bah, ça nous barbait. Alors, nos parents, ils écrivaient la carte et puis on signait en bas. Maintenant, le temps a passé.
0: Le temps est très gris, mais on
1: quand on ouvre notre boîte aux lettres,
0: bien cher Jean-Luc,
1: c'est nous qui aimerions bien recevoir plus de cartes postales. Je me rappelle de mon grand-père à la fin de sa vie, il avait 86 ans.
2: Voyage de plus, cette fois,
1: sa femme était morte.
0: Après un week-end de Pâques, toi, la semaine de congé,
1: il rentrait tout seul, il avait du mal à pousser la porte, c'était assez lourde.
2: Je pense à toi, je
1: puis il ouvrait sa boîte et dedans il y avait des conneries de serrurerie. Genre des prospectus, des machins. Et puis je me suis dit, putain, je lui écrivais pas assez de cartes. J'aurais voulu lui écrire plein de cartes. Et voilà, et le temps passe, bordel. Le temps passe toujours trop vite. Et là, nos amis, souvent les plus chers, les meilleurs, sont partis, sont loin, sont malades, sont morts.

connaît des tubercules. Des pommes de terre, vous savez, ces tubercules. Coupez-les en fines lamelles, plongez-les dans l'huile bouillante, salez-les, et vous aurez des frites. Ni Dieu, ni maître, mais des frites!

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0: Pourquoi Mickey Mouse porte-t-il des gants? Mickey Mouse apparaît en 1928 dans un dessin animé produit par les studios Disney intitulé Plain Crazy. 2 ans plus tard, il est publié en bande dessinée. Mickey est alors une souris des champs en culotte rouge maintenue par 2 gros boutons jaunes. Le personnage évolue et investit la ville. Il y rencontre de nouveaux personnages. Minnie et Pluto en 1931, Dingo en 1933. Disney a culotté Mickey par décence. Les pattes de sa souris sont remplacées par des bras pour une meilleure animation du personnage. Cependant, maintenir les griffes du rongeur affichait un caractère trop agressif. De même, il ne voyait nullement la souris avec des ongles aux mains. Ainsi, Disney décide que Mickey aura des mains, mais gantées. En revanche, quelques années plus tard, la famille Canard se passera de gants. Entre 1934 et 1940, l'apparition de Donald, puis Daisy, Picsou et Gontran, personnages ailés, n'ont pas de problème de griffes, dotés de plein de doigts avec de fines plumes au bout des phalanges. De la même façon, si Mickey cache ses pattes, Donald et sa famille ne portent rien en bas.
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Bonjour à tous, bienvenue sur Radio Brodjuenet pour Avec Tambour et Trompette. Cette semaine, une émission consacrée à un duo, le duo Calenceau. Il est formé de Guylaine Allais et de Ali Hotman. Et rendre l'écriture poétique accessible, ouverte à tous et à toutes, en faire de la musique pour s'évader ou swinguer. Voilà le but du duo Calenceau, donc deux musiciens bretons aux influences multiples. Et cet album, six titres, qui s'intitule « Chacun cherche son arbre », est leur premier CD. Et on va commencer avec le poème « Mis en musique » qui porte le même titre que l'album. Et « Chacun cherche son arbre », c'est un poème d'un poète morbihanais, Jean Riault. Ce poème est extrait d'un recueil « Laisse de mots », un peu comme les laisses de mer, les algues ou les bouts de bois quand la mer se retire, qui restent sur le sable. C'est un recueil donc de Jean Riault, d'où est extrait ce poème mis en musique par le duo Calenceau. Chacun cherche son arbre et il y a un invité, Pierre-Yves Protet, qui joue des batteries et des percussions.

Chacun cherche son arbre, le duo Calenceau. Il y a donc Guylaine Allais, elle est fondatrice de l'association Toutouic et c'est une artiste spécialisée dans les spectacles pour les enfants. Elle attache une grande importance au chant et à la découverte sonore, à des percussions, des instruments à cordes. Elle est aussi très influencée par la musique africaine et joue de nombreux instruments comme la kora, qui est un instrument à cordes. C'est une calebasse avec 20 cordes sur le dessus et le musicien joue avec la kora face à lui. Elle joue aussi d'une goni, une sorte de guitare de luth. C'est comme la kora, un instrument d'Afrique de l'Ouest, instrument à 4 cordes. Et elle joue aussi de la sansa ou piano à pouce. C'est un instrument formé d'un clavier avec des lames en métal sur lesquelles on joue avec le pouce justement. Et il y a un résonateur qui est soit une calebasse, soit une boîte, parfois de la récupération. Alors elle est une grande adepte de la poésie et elle a mis en musique de nombreux poèmes d'auteurs de cultures différentes comme Yves Bonnefoy, dont un des poèmes est sur l'album, Boris Vian, Yvon Lemaine, lui aussi il a un poème sur cet album, Aimé Césaire, le Martiniquais, Kwam Tawa du Cameroun, Tehan du Vietnam, Abdoul Ouar, un poète mauritanien, il a ses poèmes mis en musique sur cet album. Il y a aussi André Chédid et puis Asli Erdongan, une poétesse turque. Elle a aussi fait des reprises comme Feeling Good de Nina Simone, Dounia de Rokia Traoré ou Strange Fruit de Billie Holiday. Guylaine Allais est créatrice et interprète donc de spectacles jeune public depuis 1997. Elle utilise sa voix, le rythme et de nombreux objets sonores. Ses expériences l'ont amenée progressivement à se produire devant des adultes qui, charmés par sa voix jazzy au large registre, lui ont suggéré d'engager en parallèle à cette carrière pour enfants une carrière de chanteuse. Alors ses références et ses influences, eh bien son chant se nourrit d'influences multiples. Classique, jazz, chanson française, blues, Afrique de l'Ouest, des approches techniques diverses, le chant classique ou le chant indien auprès d'Olivier Leroy, Véronique Thomas et Gilles Demuerge, Hélène Kervazo lui ont également appris différents types, différentes techniques de chant et puis aussi le rythme avec Pierre-Yves Protet que l'on a entendu tout à l'heure. En invité dans Chacun cherche son arbre. Et puis elle a aussi fait des stages de percussion, mandingue, de la danse, expression corporelle. On va retrouver le duo Calenceau. Là, c'est un poème, alors un poète assez connu quand même en Bretagne, Yvon Lemaine, un Trégorrois. Il est né à Tréguier en 1953. Il a une soixantaine de recueils de poésie à son actif. Il a été pris Goncourt Poésie en 2015. Et c'est l'année où ce recueil, donc Une île en terre, est sorti. Et c'est de ce recueil qu'il extrait Inconnu, mais pas étranger. Il a aussi fait plusieurs écrits. Le dernier qui a eu un peu de retentissement, c'était La Bretagne sans permis, un tour de Bretagne qu'il a fait avec un ami dans une voiture sans permis. Donc, d'Yvon Lemaine, mis en musique par le duo Calenceau, Inconnu, mais pas étranger.

d'Yvon Lemaine, mis en musique par le duo Calenceau, inconnu mais pas étranger. Alors séduit par l'univers de Guylaine Hallet, son univers poétique et musical original, le guitariste arrangeur Ali Ottman s'est emparé des compositions de Guylaine qui l'enrichit à la guitare acoustique ou électrique, mais aussi avec d'autres instruments comme le concertina. Ali Ottman joue une multitude de répertoires. Il a une réserve de sons et d'idées impressionnante. Il cultive son goût pour les musiques riches et variées, pour les amplis vintage et les pédales d'effet en tout genre. Il a collaboré avec de nombreux artistes comme Geoffrey Oriema, Pascal Rhodes, ex-Clams, les sœurs Bervas, et puis aussi le groupe de Fechnoz Diwal, Jean-Jacques Mel ou Chocao, un groupe de musique du monde. Et là, on va retrouver le duo Calenceau. Le morceau, c'est « Que ce monde demeure ». Et là, c'est un poème du grand poète Yves Bonnefoy. Il est considéré comme un des plus grands poètes de la deuxième partie du XXe siècle et du début du XXIe. Il a eu de très très nombreux prix. Alors, il a fait des grandes études assez diverses, puisqu'il a fait des études de mathématiques, mais aussi de philosophie. Et donc, il était né à Tours en 1923 et il est décédé à Paris en 2016. Et le poème qu'on va écouter, l'a mis en musique par le duo Calenceau, c'est « Que ce monde demeure ». Et il est tiré d'un recueil « Les planches courbes » paru en 2001. Et il y a là aussi Yves Protais comme invité aux batteries et percussions.

Que ce monde demeure, donc un poème d'Yves Bonnefoy, mis en musique par le duo Calenceau sur cet album « Chacun cherche son arbre ». Alors le modèle de concert en Bretagne qu'ils ont créé s'appuie sur ce duo donc de deux artistes qui prennent plaisir à combiner leurs influences, musique bretonne et aussi musique africaine. Et d'ailleurs, le nom du duo Calenceau, bien Calenceau veut dire « tressé, entrelacé ». En langue bambara, une des principales langues du Mali. Et on va terminer avec un poème justement africain, Abdoul Ouar. C'est un poète mauritanien. Il a participé au Printemps des poètes en 2017. Il est né en 1951. Et le poème qu'on va entendre s'appelle « Amarène ». ».

0: Amaren Abdouloir sur ce CD du duo Calenceau qui s'intitule « Chacun cherche son arbre ». Avec Tambour et Trompette est à présent terminé. On se retrouvera la semaine prochaine pour un nouvel album à découvrir. Bonne semaine et au revoir.
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1: Chant contre chant, à midi et 18h sur les ondes de Radio Broadjunet. C'est l'été et jusqu'à la rentrée, on vous propose une sélection d'émissions inédites et de rediffusions. On vous retrouve aussi tout au long de la saison sur les festivals et événements culturels du territoire. Et bienvenue sur les ondes de Radio Broadjunet à l'occasion d'une table ronde organisée et proposée par le pôle ESS Centre-Bretagne et l'UDEAC Communauté Bretagne-Centre. Des élus du territoire sont aujourd'hui réunis à la Motte pour s'interroger autour de la notion de tiers-lieu. Qu'est-ce qu'il se cache derrière ce terme parfois flou? Quels bénéfices cela peut apporter pour une commune? Quels engagements cela peut aussi impliquer pour une collectivité locale? Et quel peut être votre rôle en tant qu'élu? Pour en parler, on a la chance d'avoir plusieurs spécialistes et témoins autour des micros aujourd'hui. Alors tout d'abord, trois élus, Anne-Laure Duhédal, maire de Saint-Élo, ainsi que Claudine Moisan et Yves Jonker, tous deux adjoints municipaux de la commune de Quessoy, respectivement à l'action sociale et solidarité et aux associations gestion, bâtiment et installations sportives. Bonjour à tous les trois. Et à vos côtés, Cécile Jamono et Lucie Brouillet. Bonjour.
2: Bonjour.
1: Alors, Lucie Brouillet, directrice de Bretagne Tiers-Lieux, qui a pour but de fédérer les tiers-lieux bretons dans leur diversité. Cécile Jamono, chargée de développement pour Brued'Aide, association de communes, intercommunalité de Bretagne, réseau d'échange d'expériences de développement local durable. Alors, on va justement commencer avec vous deux. En quelques mots, peut-être, Lucie, qu'est-ce qui est un tiers-lieu et qu'est-ce qui ne l'est pas?
3: Alors, un tiers-lieu, alors vous avez sûrement tous des exemples en tête et effectivement, on voit bien que ça représente une grande diversité de projets, à la fois dans l'ampleur du projet, donc le nombre de salariés, la taille du lieu, le nombre d'activités à l'intérieur. Il peut aussi y avoir une grande diversité dans le portage, l'origine d'un projet, le sens politique qu'on y met aussi. Enfin voilà, il y a une grande diversité de projets. Du coup, qu'est-ce qui fait tiers-lieu? Eh bien, moi j'aime bien parler de processus social et de méthode de projet collectif. Et en fait, on voit bien que c'est ça qui rassemble les tiers-lieux, c'est une façon de faire du projet ensemble. Et on va retrouver quand même... trois choses très simplement, j'aime bien le dire, c'est déjà un lieu, c'est important, un lieu qui est repère, qui est ouvert, qui est convivial, qui permet l'hospitalité. On va retrouver une composante collective dans le projet. Et là, ça peut prendre plein de formes possibles, mais on peut avoir différents types de gouvernance. Mais en tout cas, l'important, c'est de faire de la place aux usagers du lieu, aux citoyens, aux différents partenaires. Ça peut être les entreprises du territoire, les élus, les associations, les services publics. Voilà, il faut avoir des instances de discussion sur le projet pour qu'on puisse organiser ensemble une libre contribution. C'est-à-dire permettre que dans ce projet, on laisse de la place aux idées qui arrivent de la part des différents partenaires et qu'on mette à disposition les moyens dans ces lieux de favoriser ces projets-là collectifs qui émanent des partenaires et des usagers. Et puis la troisième, donc le lieu, le collectif, et puis la troisième chose, c'est l'hybridation. Et alors là, c'est le grand mot dans les tiers-lieux, mais ça représente différentes choses. On va avoir une hybridation d'activités. Donc souvent des activités commerciales qui côtoient des activités d'utilité sociale ou d'intérêt général. Et donc derrière aussi une hybridation de modèles économiques. On va avoir parfois différentes mêmes structures qui animent le lieu, une asso et une entreprise. Ou alors au sein d'une asso, un modèle économique qui va être hybride, donc des produits, du chiffre d'affaires et puis à côté du partenariat avec des institutions. Sur de la subvention et c'est ce qui fait ce côté tiers quoi, c'est cette hybridation et qui permet en fait à des gens d'un territoire et notamment en milieu rural de se rencontrer, de se fédérer et voilà, de créer un espace de rencontre multi-acteurs.
1: Alors on va apporter pas mal de précisions, notamment sur cette question de l'hybridation, mais d'abord peut-être une petite précision d'extérieur. On peut avoir tendance à penser que les tiers-lieux seraient majoritairement en milieu urbain. Est-ce que du côté de Bretagne tiers-lieux ou de Brudette, vous avez des données sur cette répartition sur le territoire ?
2: Alors moi j'ai pas la répartition, donc côté Brudède effectivement le réseau d'échange entre communes, il y a 80% des communes de réseau qui font moins de 3000 habitants, donc je pense qu'on peut parler que les expériences du réseau sont majoritairement rurales. J'ai pas la proportion urbain-rural. Ce que je sais par contre, c'est que je pense que les tiers-lieux ont complètement leur place en milieu rural. Et presque encore plus qu'ailleurs, parce que justement, on est sur des lieux, des espaces où petit à petit, les lieux d'activité peuvent péricliter, ou en tout cas avoir du mal à perdurer. Et malgré tout, une vie associative est toujours extrêmement présente dans toutes les communes. À chaque fois qu'on va rencontrer des élus, ils vont dire « Moi, la richesse de mon territoire, c'est les associations. » Et on sent bien que comment on peut rebondir en tout cas sur ces richesses-là. Eh ben, les associations, elles vont mener des événements ou des activités régulières autour d'un sport ou d'une activité. Et en fait, le tiers-lieu va amener cette petite pointe supplémentaire, que, comme le disait Lucie, d'un lieu, d'un espace où on va se retrouver, sur lequel on va peut-être faire ensemble des choses. Et ce n'est pas une juxtaposition de tapis de yoga où on est 15, mais on ne fait pas ensemble. Et bien là, dans les tiers-lieux, on va faire des choses ensemble. Là où, à une époque, on avait le bistrot de campagne. Et là, ben effectivement, on va pouvoir, sans avoir forcément le parti bistrot, quoique on a des cafés associatifs, on va pouvoir se retrouver. Donc pour moi, je pense en tout cas, j'ai pas le lien entre urbain-rural, mais le tiers-lieu a complètement sa place en milieu rural.
3: Je peux compléter en disant que nous, on a mené un travail d'enquête pour le coup un panorama des tiers-lieux en 2024. Donc j'ai pas la donnée de cette année, mais en tout cas en 2024, sur les données 2023-24, il y avait 2/3 des tiers-lieux en Bretagne qui étaient dans des communes très peu denses ou peu denses au sens de l'INSEE. Donc on est vraiment dans 2/3 de lieux en ruralité. Et donc on voit bien que c'est largement plébiscité par les collectifs privés ou publics dans les territoires bretons.
1: Alors justement, dernière petite question technique avant d'entendre les témoignages d'élus. On a parlé de format hybride. Est-ce qu'on peut parler peut-être de partenariat public-privé, mais à l'échelle d'un tiers-lieu? Et puis justement, si on se penche un peu sur la question du statut d'un tiers-lieu, qu'est-ce qu'on peut dire sur ces questions-là? Cécile Jabin.
2: Oui, au sein du réseau Brudède, on a vu éclore pas mal de projets de tiers-lieux. Et en fait, il y a plein de modèles différents. Et c'est ce qu'on va comprendre avec les témoignages qu'on va avoir juste après. Et donc, dans ces modèles-là, on va voir par exemple des communes qui veulent initier un tiers-lieu. Ils disent, il nous manque un espace de vie et de lien social. Et on va l'initier et il va prendre place, par exemple, dans une médiathèque. Et une médiathèque où on ne va pas se contenter d'aller emprunter des livres et des CD, mais dans lequel on va aussi y proposer un temps d'échange entre parents le mercredi après-midi, et puis on va y rajouter une soirée jeu, on va y rajouter des choses, mais ça va rester sous le statut communal, animé par des agents municipaux, peut-être les élus et peut-être les bénévoles, parce que forcément la médiathèque est l'un des rares services publics à avoir encore beaucoup de bénévoles qui fonctionnent dedans. Et puis on va avoir d'autres styles de statut où on va plutôt avoir une commune qui va dire, moi je voudrais initier un commerce, mais je voudrais qu'il ait un statut peut-être associatif ou coopératif, et je vais le confier ensuite à une structure qui a ce type de statut. Et enfin, on va avoir l'inverse, c'est-à-dire des porteurs de projets, des habitants, des citoyens qui ont envie de créer quelque chose et qui vont venir voir la commune. Et dans ces cas-là, elles vont plutôt se structurer dans un premier temps à minima en statut associatif et peut-être évoluer vers d'autres statuts. Donc, mais on voit bien qu'à ce moment-là, en tout cas du point de vue des communes, il y a déjà, rien que pour elles, différentes façons de l'appréhender. Et ensuite, on voit, j'ai déjà cité le côté communal, le côté associatif, le côté coopératif. Donc on voit bien déjà, rien qu'avec ces trois exemples-là, le côté des statuts différents.
3: Je dirais que dans tous les types de portage, le partenariat entre l'entité qui porte le projet et la commune est vraiment primordial. A fortiori en milieu rural et dans les petites communes, puisque ce sont des lieux où on peut vraiment faire cette interface entre les projets collectifs privés et puis l'intérêt général, l'utilité sociale, le projet de territoire. Et que du coup, d'une manière ou d'une autre, C'est intéressant de travailler le partenariat. Est-ce que c'est dans une instance de gouvernance vraiment formelle? Est-ce que c'est par un coportage? Est-ce que c'est par du partenariat au fil de l'eau ou une convention d'objectifs? Enfin, voilà. Il y a différentes façons de le faire, mais ce partenariat, il est vraiment hyper intéressant pour les deux parties.
1: Mesdames, messieurs les élus, on va se tourner à présent vers vous. Est-ce que vous allez pouvoir nous raconter le projet de tiers-lieu qui s'est tenu sur votre commune? On va peut-être commencer avec Quessois et un chantier qui a vu le jour dans une ancienne quincaillerie, je crois.
4: Voilà. Alors, nous, c'est marrant parce qu'on ne s'est pas dit au départ, on va créer un tiers-lieu. Mais finalement, à vous écouter, effectivement, on a créé un tiers-lieu. Ça a commencé, moi je vais vous raconter un petit peu là de façon très, très pratique en fait, comment on a créé notre tiers-lieu chez nous à Quessois. Dans un premier temps, effectivement, c'est une association d'une association et d'une commune. Il faut toujours effectivement un porteur de projet. Nous, les élus, on suit, on a envie, on peut promouvoir ce que souhaite une association en fait. Mais voilà, ça commence comme ça. On cherche un lieu en fait pour intégrer un café réparation. On a une ancienne, l'ancien Gouessant en fait sur Quessois qui est encore en place mais qui va être détruit. Mais bon, allez, on intègre le café réparation. Première réunion, tout ça c'est y a toujours des partenaires. Hein. Il y a le centre social intercommunal de Lamballe bien sûr qui est avec nous en fait. Une association en train de se créer en fait et puis les élus. Et à cette occasion-là, café réparation, l'idée c'est d'échanger, de réparer, de resservir du matériel et des objets, etc. Et puis, cette première réunion, il y a 30 personnes en fait. Alors on se dit là, il y a quelque chose, effectivement, il y a certainement un besoin en fait dans nos communes en fait qu'on identifie mais qu'on ne sait pas comment mettre en place en fait. Plein de gens qui souhaitent, qui veulent arrêter d'emmener du matériel directement à la déchetterie, des matériels qui peuvent être récupérés en fait, et utiliser la connaissance de bénévoles en fait, et d'hommes et de femmes en fait, qui souhaitent aussi apporter leur connaissance qu'ils ont eu, ce qu'ils avaient comme apprentissage professionnel, etc. Et donc autour de cette réunion en fait, on dit bon. Ça marche, on a des bénévoles qui veulent bien réparer, en fait, on a une association qui veut bien ouvrir un lieu à un moment donné dans la semaine, en fait, pour réparer des choses, en fait, et ce lieu, bien sûr, répare café, et pouvoir échanger, accueillir des gens, prendre un petit café en même temps qu'on répare une machine à laver ou une tondeuse, etc. C'est comme ça que notre projet, il démarre, en fait.
1: Et c'était à quelle période?
4: Alors ça, c'est il y a 3 ans maintenant. On va dire, voilà, dans le temps, pour voir le temps, ça se fait. Donc on peut les intégrer dans ce lieu-là, l'ancienne coopérative, qui est au cœur d'un quartier qui va être fait. Donc la coopérative, là, depuis, elle a été détruite. Donc dans le temps où on cherche un autre lieu, en fait, on accueille le café réparation, c'est une fois par mois, hein, ça revient régulièrement, mais une fois par mois, en fait, ça fonctionne bien, les gens viennent faire réparer des choses, etc. Et puis donc, c'est là qu'on se dit, il faut qu'on construise quelque chose en fait, avec l'envie des élus et de cette association entre guillemets Zazou et compagnie en fait. Et puis on a dans le même temps en fait une ancienne quincaillerie qui est fermée depuis une bonne dizaine d'années, dont le propriétaire, le fils du propriétaire en fait, ne souhaite pas refaire un commerce. Voilà, il est déjà dans cette volonté d'échanger, de réparer, de voilà, sur un peu les thèmes de sa quincaillerie, hein, où on va acheter une vis, on va pas acheter un paquet de 100 vis, on va acheter une vis, on va acheter un truc. Voilà, c'était cette envie d'économiser. On est déjà dans l'économie solidaire. Et puis il est prêt à vendre. Et la mairie est prête à acheter. Donc, dans un premier temps, et c'est là qu'on est, il faut qu'on construise quelque chose. Donc, on s'est fait accompagner par l'association Les Petits Ruisseaux. Là, c'était pour démarrer des réunions d'échanges avec notamment le tissu associatif qui est assez fort déjà au départ, hein, sur Quessois. Il y a une soixantaine d'associations pour une commune de 4000 habitants. Et donc, on se fait accompagner par Rosine Durand, Elle n'est pas là, c'est dommage, parce qu'elle a, elle a une expérience aussi qui est assez intéressante. Elle nous avait accompagnés déjà sur le jardin intergénérationnel, en fait, qu'on a sur Quessois. Et puis comme ça, on lance des réunions, en fait. Dans le même temps, on est en train de négocier avec le vendeur pour acquérir l'ancienne quincaillerie Job. Job, c'était jardin, outillage, bricolage. Ça fait déjà maintenant plus d'un an qu'on a acquis ce bâtiment de 400 mètres carrés avec une partie atelier d'une centaine de mètres carrés et un appartement de 80 mètres carrés. Donc ça fait quand même déjà de la surface. Et puis à l'occasion de ces réunions rencontres, en fait, on invite bien sûr tout le domaine associatif. On a sur les 60 associations de Quessois, bien sûr, il y a diverses qui ne sont pas forcément concernées, en fait, mais en tout cas, on invite tout le monde. Et au départ, on a une vingtaine d'associations, en fait, pour voir ce qu'on peut faire. On risque d'acquérir ce lieu. On sait qu'on a un café réparation à accueillir, en fait. Et puis, on a nos associations quessoyaises, en fait, comment elles peuvent participer, comment on peut les faire participer aussi dans un espace collectif. Et donc on acquiert le bâtiment, en fait, on fait quelques réunions, on est sur un petit peu comme aujourd'hui, en fait, hein, où on détermine qu'est-ce qu'on va faire, qu'est-ce que les élus veulent, qu'est-ce que les élus veulent pas, en fait. On veut pas qu'il y ait de choses trop culturelles qui fassent de l'ombre à la salle polyvalente, en fait. On veut pas un bar associatif parce que y a déjà deux bars sur Quessois, etc. Enfin voilà, on essaie de faire attention à ce qui existe en commerce autour et qui fonctionne. Par contre, on est toujours autour de, je sais pas, après c'était peut-être l'après-Covid là, en fait, mais les gens, on sent très bien, ils ont besoin de se retrouver, ils ont besoin d'échanger, en fait, et de toutes ces réunions là, c'est ça qui en ressort. Donc on est sur ça, sur cet esprit-là, réparer, échanger, se retrouver, pouvoir accueillir, en fait, etc. Il y a même un petit sondage des habitants de Quessois qui est réalisé en lien avec le lycée de la ville d'Avis, en fait, et puis qui nous montre aussi que individuellement, même des gens qui sont pas dans les associations veulent bien aussi échanger, faire connaître leur savoir, faire partager, en fait, leur connaissance. Et donc on lance ça, on a le bâtiment, je vais essayer d'aller vite parce que sinon ça se lance avec le café réparation. L'association a déjà un projet de ressourcerie, on met la ressourcerie en place, en fait. Donc là aujourd'hui, par exemple, dans le lieu là, il y a trois jours d'ouverture avec ressourcerie, café réparation, en fait, ça c'est les gros phénomènes. Et puis maintenant un planning d'animation qui se met en place. Là prochainement, il va y avoir comment faire de la pâte à galette et comment tourner les galettes, en fait, voilà, on va essayer de capter plein de gens comme ça sur Quessois et autour de Quessois, en fait, réunir les gens et les faire participer autour de diverses animations.
1: Alors avant, allez-y, oui.
4: Ouais, et je vais finir, pour se structurer, en fait, dans les Côtes d'Armor, c'est un petit peu cette particularité, en tout cas, on s'est associé à la CAF, en fait, pour financer, ça aurait pu servir à autre chose, mais pour financer un poste, en fait, et créer un EVS. Un accueil de vie sociale, en fait, à l'intérieur du tiers-lieu, en fait, qui va être une partie du tiers-lieu, mais qui permet de financer l'équivalent d'un trois quarts temps, en fait, et qui permet, voilà, d'un peu, de, entre guillemets, de professionnaliser, en fait, et puis de structurer, en fait, la planification dans tout ce qui va se passer dans le bâtiment. Voilà, création de VS. Ça, c'était le dernier. Donc après, là, théoriquement, il y a une convention entre nous et l'association, en fait. Il y a une convention entre la CAF et l'association. Voilà. Le projet ne pouvait pas être porté par la mairie. Le projet devait être porté par une association. Et ça, c'est bien parce que les élus, quand on a l'impression de créer quelque chose, ça devient un peu notre bébé. Là, non, c'est tout le domaine associatif. C'est une association en particulier avec des bénévoles, en fait. Et c'est eux qui font tout le travail que nous, on fait qu'accompagner, finalement.
1: On commence à se rendre compte, et on s'en rendra compte, que ce qui est important, c'est aussi cet équilibre entre les associations, les habitantes et habitants dans leur ensemble, les élus. Quel est votre rôle dans ce projet? Peut-être, Claudine Moisan, vous, comment, en tant qu'élu, vous êtes positionnée? Comment vous avez vécu cette aventure?
5: Eh bien, étant l'adjointe aux affaires sociales, c'était notre souci, c'était de faire de l'intergénérationnel et puis surtout lutter contre l'isolement. Donc on a créé un réseau de voisineurs avec des personnes qui visitent les personnes isolées justement, et on avait besoin d'un endroit. Alors on les reçoit forcément dans des salles, mais pas forcément à côté de... Enfin, ce qu'on voulait, c'est qu'elles, ces personnes qui viennent avec leurs voisineurs aient des contacts avec d'autres personnes. Voilà, pour l'instant on se rencontre encore à part, mais on souhaite faire utiliser justement le tiers-lieu pour les faire venir. On fait des repas une fois par mois, donc elles mangent ensemble, mais justement les faire rencontrer les personnes qui viennent au café réparation, mais qui viennent aussi à la ressourcerie. Et la ressourcerie, c'est aussi un endroit qui les fait se rencontrer, parce qu'on a des personnes qui passent, qui viennent déposer leurs affaires et quelque chose à vendre ou quelque chose à chercher. Et quand c'est simplement pour discuter, en fait, mais ça leur fait, ça leur, il y a une porte ouverte, elles peuvent discuter 5 minutes, boire un café ou même plus, hein, et elles reviennent parce qu'elles disent oh ben moi j'ai ça à vendre. Enfin voilà, ça les, ça évite justement l'isolement, et c'est des personnes qui sont seules autour. Donc, avec le réseau de voisineurs dans ce lieu qui n'est, alors les travaux ne sont pas effectués encore, hein, ça travaille mais c'est pas fait, il y aura donc un endroit pour cuisiner, donc on espère les faire venir dès que possible, mais c'est, il faut encore attendre, avoir un peu de patience pour que les travaux se terminent, et il y a aussi la sécurité qui n'est pas encore...
4: Là, les 400 mètres carrés où on accueille la ressource sol café réparation sont aménagés, sont sécurisés en fait, et il y a l'appartement qui est justement où on va accueillir les réseaux de voisineurs, où on pourra cuisiner en fait. C'est pas que prendre des repas, c'est de la fabrication du repas en fait. On est déjà associés, hein, dans le bâtiment, on reçoit déjà voisins de panier aussi, hein, qui tournent autour de la production locale en fait, de légumes, de viande, et etc. En fait, et, bah, c'est pareil, ils ont un petit pic d'évolution. Ils étaient avant Job, avant ce tiers-lieu, ils étaient dans un garage, machin, c'était un peu compliqué. Et maintenant, bah, voilà, ils sont là tous les vendredis, en fait. Et donc, bah, tous les gens qui passent à la ressourcerie, les échanges qu'il y a avec le réseau voisineur, etc. En fait, voilà. Et on est vraiment intergénérationnel, hein, parce que dans la réparation, bah, c'est tout âge confondu, en fait, qui vient dans ce lieu, quoi.
5: Il y a aussi, on parlait de la boussole, mais on a fait aussi les repas.
4: Les disco-soupes.
5: Disco-soupes. Et voilà, c'est les gens qui viennent partager un repas. Et donc, l'association Zazou et compagnie récupère tous les invendus. Enfin, c'est fait avec que de la récupération. Mais ça marche.
4: Non, et là, il y a une générosité, hein, c'est des commerces
5: c'est
4: de caissoirs. Hein, le pain, ce jour-là, le pain, on nous le donne. Intermarché nous donne des légumes, en fait. La Biocoop donne des... Je sais pas, enfin, c'est un truc, voilà, on fait des grandes salades de fruits. Le principe, c'est la soupe, en fait, parce que c'est facile à faire avec plein de légumes. Mais voilà, ça, c'est
5: mais tout est récupéré.
4: C'est déjà la troisième année qu'on fait ça, en fait.
5: Et on passe un bon moment. Une cinquantaine de personnes, ça fait une animation pour un soir. Voilà, c'est 17h30, 20h, mais tout le monde met la main à la pâte. Hein. À 17h, il y a les légumes partout, on ne sait pas ce que ça va donner, on ne sait pas ce qu'on va manger, hein, mais c'est surprenant. Mais par contre, on se régale.
1: Et là, avec cet exemple-là, on voit bien qu'il y a l'idée aussi de susciter des moments, des animations pendant lesquelles vont pouvoir se rassembler différentes personnes, différentes associations qui vont justement prendre part au lieu, s'y attacher. Alors, il y a d'autres conditions. On a parlé de la sécurité, de l'aménagement. Et il y a un élément qui peut paraître un petit peu anecdotique, si on peut dire un petit mot là-dessus, mais qui est forcément important, c'est le nom, pour que le lieu soit identifié, soit reconnu, que les personnes puissent vite s'y attacher. Là, je crois que, en ce qui vous concerne, il y a eu une grande réflexion, notamment, est-ce qu'on garde les trois lettres JOB
4: Comment vous savez ça? Effectivement. Et c'est assez rigolo parce que finalement, on n'arrive pas à toutes les étapes, hein, même pendant l'étude, un petit peu là, avec les petits ruisseaux, en fait, même pendant cette étude, quel nom on va pouvoir trouver à ce tiers-lieu, en fait. Et en fait, non, on ne quitte pas Job. Alors, on veut retrouver derrière JOB, en fait, on va essayer de retrouver un autre contenu, quoi, en fait. Mais Job, ça va rester parce que c'est, voilà, l'ancien propriétaire, il nous laisse ça pour créer ce tiers-lieu, que ça soit identifié encore Job, et c'est identifié depuis là des années et des années sur Quessois, en fait. Donc là, toutes les générations, puisque c'était fermé qu'il y a une dizaine d'années, en fait, toutes les générations connaissent Job. Donc, a priori, j'ai l'impression qu'on va garder Job avec derrière, voilà, faut qu'on trouve par contre le J à quoi ça correspond, le O et le B à quoi ça va correspondre.
5: Parce que c'était déjà un lieu de rencontre chez Job. Et ce que disait Yves, c'est qu'on pouvait aller chercher un tout petit, une pointe. Voilà, voilà, c'était pas le roi Merlin. Mais voilà, c'était le lieu de rencontre et ça, tout le monde connaît Job. Job à Quessois, mais aux alentours, les communes aux alentours, c'est pareil.
1: Lucie Brouillet ?
3: Oui, je voulais juste réagir super rapidement sur ce que vous venez de dire, parce que c'est très tiers-lieu, en fait. Dans le mouvement des tiers-lieux, il y a aussi souvent cette volonté d'honorer le passé du bâtiment. Le bâtiment, il a une histoire, en fait. Et là, on cherche à créer de la continuité avec l'histoire. Donc, c'est pour ça qu'il y a souvent des lieux, notamment les gros lieux en ville, qui sont sur des friches industrielles, qui vont garder aussi cette connotation, la fabrique, l'usine, le machin. Mais dans votre cas, je trouve que c'est super aussi, parce que ce lieu-là, il est identifié comme ça, il parle à tout le monde et donc c'est la meilleure façon aussi de le nommer finalement. Voilà.
1: Et la transition est parfaite puisque je crois qu'il y a eu la même réflexion et le même choix à Saint-Élo, concernant Saint-Élo qui a d'ailleurs été accompagné par le pôle ESS. On va parler d'un projet de café associatif avec vous, Anne-Laure Duvédal.
6: Oui, tout à fait. Alors nous, c'est un petit peu différent. Nous, on est une toute petite commune. On est un tout petit peu plus de 380 habitants. Un seul commerce multiservice, une institution même, puisque ça faisait plusieurs générations que ce commerce existait. L'activité principale était le traiteur, mais toutes les activités connexes qui fonctionnaient, c'était la petite épicerie, le bar, le tabac, la presse, le dépôt de pain, les repas emportés. Et cet établissement a fermé ses portes le 31 décembre dernier pour laisser les propriétaires partir en retraite bien méritée. Et déjà, donc, cette fermeture était annoncée et on entendait de manière sporadique, ce serait bien qu'on ouvre un autre lieu, il va nous manquer un lieu justement de partage et de retrouvailles. Et puis c'était comme ça dans la campagne. Et en février dernier, on a reçu une demande sur la commune, directement à la mairie, pour développer le projet d'un café-bar associatif. Et alors je vous rejoins complètement sur ce que vous disiez, c'est-à-dire qu'il fallait pas que ce soit, je mettais un point d'honneur à ce que ce soit pas le projet de la commune, mais le projet des habitants. Parce que je suis d'accord avec vous, pour que le projet perdure, il faut que tout le monde s'en empare. Il faut réussir à fédérer les gens autour pour qu'ils s'animent, pas seuls mais presque. Et donc on s'est appuyé sur le pôle ESS et c'est Amandine qu'on a vu tout à l'heure qui nous a accompagnés sur le sujet. On a fait des réunions publiques, on a eu 50 personnes. Donc là aussi, il y avait vraiment une attente sur le sujet. Et donc du coup, il a continué avec la création d'une association. Et nous, c'est ouvert depuis la mi-septembre. Donc le projet a été lancé en février, ouvert en mi-septembre. Ça a été plutôt rapide. Alors, où la commune a été sollicitée, c'est sur trois volets. Ben, pour ouvrir un café associatif, il faut un lieu et nous, on n'a pas de job. Donc on a dû trouver un autre lieu et nous on avait un établissement à Saint-Élo qui était partiellement occupé par une autre association. Donc on a proposé une co-occupation dans la maison du forgeron. Donc le lieu était trouvé. On l'a un petit peu aménagé pour que l'association puisse s'y installer. Ça, c'était le premier volet. Le second volet, c'est la partie réglementaire et sécurité, parce qu'il faut un lieu, mais il faut qu'on puisse accueillir les personnes. Donc, c'était une RP. Donc, il a fallu refaire tout le dossier d'exploitation pour pouvoir justement assurer la sécurité des membres. Débit de boisson inférieur à 450 habitants, une seule licence 4 possible qui est déjà détenue par notre commerce qui en espère un repreneur, donc on va pas leur prendre leur licence. Donc comment on fait? Là il s'agit du coup d'un autre type de fonctionnement, puisque le bar associatif ne peut vendre ses boissons qu'aux membres. Membres d'un jour ou membres annuels. Donc ce sont les sujets sur lesquels on a essayé d'être présent. Et puis le troisième sujet, on est en cours, c'est d'être présent sur la durée. C'est-à-dire que le projet, on le lance. Il y a une effervescence, forcément. Ça ouvre. Mais derrière, il faut aussi assurer la continuité. Donc c'est d'abord l'association, on est d'accord. Il n'y a pas de souci et la collégiale a l'air de bien fonctionner. Et vous pourrez tout à fait en échanger avec Léa qui sera avec vous cet après-midi, qui fait partie de la collégiale du bar associatif. Mais derrière, ben, nous on a nos attentes, comme vous le disiez, l'association a ses attentes. Et donc il faut trouver la cohérence dans tout ça. Et nous on a trouvé... Le nom a été choisi en AG, c'est le Bistrot de la Fontaine. Et puis aujourd'hui, c'est un lieu de rencontre le vendredi soir avec plusieurs animations. Là, ils en ont fait une par mois, c'est tout nouveau, on était au mois de septembre. Donc on a eu soupe de potimarron châtaigne la semaine passée et il y aura d'autres événements de créer.
1: Je reviens là sur le calendrier. Donc là, ça veut dire que le projet, la proposition, elle a été faite en février.
6: Oui.
1: Et déjà une ouverture en septembre, ça, a priori, moi, ça me paraît vraiment assez rapide.
6: C'est assez rapide, voire même, à un moment donné, il était projeté de l'ouvrir avant l'été, mais bon, c'était quand même un petit peu court. Alors, on avait déjà un lieu qui était déjà aux normes ERP. Donc, on a refait le dossier d'exploitation pour y inscrire l'activité de bar associatif. Et après, c'est l'association qui a travaillé. C'est l'association qui s'est créée, qui a formé sa collégiale et qui a créé ses commissions. Et effectivement, dès le mois de septembre, on a pu ouvrir. Donc, ça a été très rapide.

0: Vous venez d'écouter les échanges de la table ronde qui s'est tenue le vendredi 7 novembre 2025 à La Motte, à l'initiative du pôle ESS Centre-Bretagne et de l'UDEAC Communauté Bretagne-Centre. Merci à nos invités Anne-Laure Duhédal, maire de Saint-Élo, Claudine Moisan et Yves Janquer, adjoints municipaux de la commune de Quessois, Cécile Jamonneau, chargée de développement pour Brued'Aid, et Lucie Brouillet, directrice de Bretagne Tiers-Lieux. Merci à Amandine Dubois et Mathilde Pérez pour l'organisation et la préparation de cette table ronde.
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1: Pourquoi ?
2: Bah, pourquoi ?
3: Pourquoi ?
0: Pourquoi ?
2: Mais pourquoi ?
1: Pourquoi comment ?
4: Pourquoi il y a-t-il un gros trou au milieu des 45 tours ? Pour les plus jeunes auditrices et auditeurs, avant le streaming, il y eut le lecteur MP3. Avant ces baladeurs numériques, il y eut le CD, soi-disant inrayable, mon œil. Avant ces rondelles de plastique argenté, il y eut le disque vinyle en trois formats, le 78 tours, le 33 tours et le 45 tours. Le 78 tours, 3 à 5 minutes par face, en résine, trop fragile, est remplacé par la firme Columbia à la fin de la Seconde Guerre mondiale avec le 33 tours, 20 à 30 minutes par face, en vinyle, plus flexible. Le format 45 tours, 4 à 5 minutes par face, a été inventé par la firme RCA pour concurrencer la firme Columbia. 33 tours, 45 tours, pourquoi ces deux vitesses ? Pas pour des critères techniques, mais bien commerciales. Pour écouter les artistes produits par la firme RCA, il faut s'équiper de tourne-disques RCA. Peu à peu, chaque label a édité ses disques dans les deux formats. Le centre du vinyle était petit, que ce soit 33 ou 45 tours. Mais alors, d'où vient le gros trou du 45 tours ? Cette fois-ci, il s'agit bien de raisons techniques. L'avènement du jukebox pose problème avec le trou central du vinyle qui ne s'ajuste pas correctement, se bloquant parfois. Pour résoudre ce problème, celui-ci est agrandi, se plaçant sur le centreur de la machine.

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1: Il est 17h.
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0: Les Matins Hall. Alors, j'ai pas encore le niveau de mon collègue Damien, mais l'équipage bretonnant de la première heure nous a quand même proposé de nous former l'hiver prochain pour qu'on soit prêt en face des émissions en langue bretonne la saison prochaine, n'est-ce pas, Damien?
1: Ouais. Alors, au même niveau, là, on est dans la nuance.
0: C'est clair.
1: Je pense qu'on a à peu près aux mêmes étapes.
0: En tout cas, bonjour à toutes et à tous. Vous êtes bien dans le Journal du Fil, troisième numéro sur Radio Boa, Radio Bourgeonnette et Radio Balise. Nous sommes ensemble jusqu'à 20h et avec RKB jusqu'à 19h. Alors, nous sommes au milieu du gué, disait Jean-Philippe Moras à la conférence de presse de ce midi. Et j'espère que vous allez bien pour ce troisième numéro de ce Journal du Fil. Gaël?
2: Ah, yeah, salut toi, émission Zia Madden Traugenor. J'espère que ça va bien pour tout le monde.
0: Matré.
2: Fiscal,
3: c'est bien.
2: Et ben ouais, moi ça roule.
0: Ouais, ça roule.
1: Tu vas y aller que moi.
4: Oui, moi ça va bien. J'ai vu un super concert hier soir. J'ai passé une bonne journée. J'ai pu interviewer une super artiste tout à l'heure.
0: On va écouter en deuxième partie des émissions.
4: Ouais.
0: Coyote.
3: Ça va, tout va bien, tiens. Ouais. Jean-Pierre Pichard avait un t-shirt, je me rappelle, c'était marqué le 5e ou le 6e jour, c'était assez rigolo. C'était l'ancien directeur du Festival Interceltic. Ouais. Moi, j'étais à Agnès Obel, très bien. Ouais. Alors, des gens n'étaient pas contents parce que c'était pas si. Ah bon, il y a des coups, et puis bon, c'était un beau concert, en tout cas, très lyrique. Un peu lissé, peut-être, par moment, mais très beau.
0: Manu, salut. La première de la semaine pour toi?
5: Non, pas la première, parce que vous avez pu m'entendre.
0: Oui, c'est
5: hier.
0: Vrai.
5: Je hier, suis pas venu le sujet, mais il y avait ma voix, il y avait un petit indice qui traînait.
2: Super reportage.
5: Dans les coulisses, avec Robin Foster et Ibu Corbel. Ibu. Il faudra changer ça sur le site, apparemment, j'ai eu des réflexions. Comme
2: fait, ça
5: on avait laissé à Ibu. Non, c'est bon, bravo Nico.
0: Nico, à la technique, merci à toi qui tient toutes ces heures derrière la console.
6: J'ai pu goûter les bières hier soir, les galiciennes. Donc ça s'est bien passé.
2: Ouais. Voilà. Objectif atteint.
6: Objectif atteint pour ce mardi, pour mercredi. Je vais peut-être essayer l'île de Man.
0: Allez.
6: Avec modération toujours.
0: Avec modération toujours. Damien, puisque tu as vu Agnès Obel, puisque Coyote en parlait tout à l'heure.
1: Ouais, il en parlait tout à l'heure. Et effectivement, c'était d'une maîtrise absolue. Il y avait beaucoup d'aspérité. C'était un peu une parenthèse aussi dans la programmation du Festival Interceltic, parce que c'est on va dire un peu en marge musicalement de ce qui est proposé. Ouais,
5: musicalement et puis nationalement aussi, enfin les Danoises.
1: Et nationalement, les Danoises, c'était sa seule date en France.
3: Via Berlin.
1: Je pense qu'elle aurait pu faire un Zénith.
3: C'est vrai.
1: Elle a choisi l'espace Jean-Pierre Pichard, c'était assez étonnant.
0: Ouais, un concert. Zénith, 6000 personnes, là, 5000.
1: 5000, c'est ça, ouais.
0: C'est ça, ouais. Bon,
1: et c'est vrai que les musiciennes qui l'accompagnaient, elles sont des virtuoses, en fait. On est dans les musiques, la musique pop, la musique électronique, mais il y a vraiment une approche qui, on l'entend, comme tu le disais tout à l'heure, c'est calé et c'est millimétré. Enfin, je sais pas ce qu'il y a en dessous du millimètre, c'est le micron. Ben voilà. Je pense que ça, on est dans des approches de musiciens classiques. Oui, en fait.
5: On s'est croisé avec une partie de l'équipe dans les rues de la ville après le concert et ils nous ont dit que c'était leur meilleure date.
1: Ouais.
5: Ils ont adoré le public l'orienté.
3: Ah ouais,
1: c'est vrai. Ah bah, bon. Magnifique.
0: Comme quoi.
1: Voilà. Comme quoi.
0: Gaël, t'as vu quelque chose hier soir ou pas?
2: Ouais, j'ai vu le pavé de Rumsteak sauce poivre, conseillé par Nico à la taverne, et c'était sympa. Et puis bien sûr, voilà, toujours un petit tour, écouter un petit peu ce qui se passe, l'ambiance générale, toujours chouette.
0: Moi, j'ai fait un petit peu pareil, j'ai fait le tour de la ville. donc voilà. Et puis en fait, on avait dit hier soir qu'on irait peut-être voir Mode Cosmic au Quai de Bretagne. Moi non plus, tu y es pas allé, et moi non plus, en fait.
2: On s'était couché avant la surprise,
0: exactement.
4: Moi j'y étais.
0: Ah, t'y étais, et alors?
1: Alors c'était quoi la surprise?
4: C'était incroyable. Par contre, je suis pas restée jusqu'au bout parce que quand même vers 1h du matin, je me suis dit faut que j'aille me coucher. Mais du coup, j'ai pas vu ce que c'était la surprise, mais le concert était incroyable et puis les gens, en fait, absolument tout le monde dansait. C'est ça qui était cool, c'est qu'il y avait même personne qui s'était mis sur les côtés en mode je suis là juste pour écouter. En fait, ils ont vraiment emmené tout le monde et je crois que c'est pour ça qu'ils jouent. En fait, c'est principalement pour les danseurs et danseuses.
0: D'ailleurs, en fait, le festival interceltique, pour moi, je trouve qu'il pourrait y avoir un thème un jour sur la danse, parce qu'en fait, c'est une ville qui danse pendant 10 jours.
4: Ouais.
0: Alors, je vous propose que, Gaël, comme on n'a pas vu le concert, on se met un petit mode cosmique en attendant de recevoir.
1: Danse de rattrapage.
0: Séance de rattrapage. En attendant de recevoir Yann Kersual, juste après.

0: mégalithique mode cosmique sur ce volume 2 qui est sorti en 2025 du pur festival interceltique musicalement parlant. Bonjour Yann Kersual.
1: Bonjour.
0: Alors, Ken Urzière Arzel A. Kehanti.
1: Ah,
0: je fais des progrès. Hein.
1: De cheval.
0: Donc c'est en breton, responsable des coordinations artistiques et de communication.
1: Exactement.
0: On se met au breton doucement tous. On voulait vous recevoir parce qu'en fait, c'est toujours très intéressant, je trouve, d'avoir un regard des gens qui sont dans le moteur du festival et de parler un peu de ceux qui construisent un peu ce grand événement, n'est-ce pas Gaël?
2: Bah oui, c'est ça. On voulait profiter de cette émission pour présenter un homme de l'ombre, mais que beaucoup de personnes qui travaillent avec le fil connaissent. Un interlocuteur qui semble bien être sur tous les fronts, toujours disponible, toujours à l'écoute quand on a un besoin, une demande, une question. Alors on va aujourd'hui apprendre à mieux te connaître, Yann Kersual. Alors déjà, toi personnellement, avant que ce soit professionnellement, quels sont tes premiers souvenirs du festival interceltique?
1: Ben moi forcément, enfin, je connaissais... comme beaucoup de monde, le festival interceltique, j'avais forcément y été en famille quand j'étais dans ma jeunesse, mais j'avais, en fait, c'est un ami qui m'en a parlé la première fois, un ami d'études, qui m'a dit voilà, j'ai eu l'occasion de participer sur une édition. Je pense que ça peut te plaire. Et du coup, il m'a présenté quelqu'un de l'organisation. Et en 2012, j'ai rejoint les équipes du festival.
0: En bénévole?
1: En tant que stagiaire.
0: Stagiaire, d'accord.
1: Voilà, je suis arrivé en 2012 en tant qu'assistant artistique, ouais. et je ne suis plus jamais parti.
2: Uh-huh. Voilà. Parce que toi, à la base, t'es un gars de l'Orient, du Pays de l'Orient, de Bretagne en tout cas?
1: Alors, moi, je suis 100% breton, 50% du Cap Sizun et 50% de Nantes.
0: Bravo.
2: Et au milieu, l'Orient.
1: Exactement.
2: Et alors, justement, quels étaient tes liens avant de rejoindre le Festival Interceltique? Si y a ce copain qui t'a dit, voilà, le Festival Interceltique, c'est pour toi, c'est sans doute que tu avais peut-être cette fibre-là, ou artistique en général?
1: J'ai toujours cette fibre, effectivement, pour l'organisation de façon générale. Et effectivement, le Festival Interceltique, les événements culturels me parlaient déjà beaucoup. J'en organisais déjà avec les copains, puis dans le milieu étudiant. Hein, et donc, voilà, cette opportunité en 2012, effectivement, ça a été une vraie révélation. Moi, je viens plus du cinéma au départ. Enfin, j'avais commencé quand même une carrière dans la production audiovisuelle et cinématographique. Et j'adorais le métier, mais je détestais la ville de Paris et j'avais beaucoup de mal. Donc il a fallu faire un choix. Je ne me suis pas laissé assez de temps sur Paris.
0: On est beaucoup de protons à être passés par Paris à un moment donné ou à un autre.
1: Donc j'ai décidé de... Voilà.
2: Ça y est, vous êtes revenu, heureusement. Et alors, de stagiaire, tu t'es retrouvé salarié et maintenant, voilà, un des éléments indispensables dans cette organisation du festival. Est-ce que tu peux nous expliquer ton rôle, surtout dans l'année, dans la préparation du festival? Quel est ton rôle, Yann?
1: Donc on est 15 permanents à l'année. Et donc on a une équipe communication artistique. Il y a encore quelques années, c'était deux équipes dissociées et on a rapproché les deux il y a 3 ans et demi maintenant. Donc mon rôle est d'assister Jean-Philippe Moras, notre directeur artistique, dans tous les projets artistiques et culturels du festival. Donc ça va, voilà, on est déjà là, sur l'édition 2026, mais on est déjà tourné vers l'avenir.
0: Vous êtes en train déjà de préparer la saison prochaine.
1: En même temps, effectivement, on a déjà des discussions, des échanges, même sur le festival. D'accord. Pour 2027. Ouais. Et il y a déjà des choses de lancer aussi. On a un scénario idéal jusqu'en 2031, si tout va bien. Donc bon, on essaye d'avoir des objectifs comme ça. Et effectivement, ça va au travers de tout ce qu'on vit ici sur le festival. Forcément, c'est aussi les prémices sont souvent sur une édition précédente. Ouais.
2: Et dans ces éditions, au jour le jour, pendant le festival interceltique, comment elles se déroulent, tes journées? Est-ce qu'il y a un peu des journées types, ou en tout cas une grosse amplitude horaire, on imagine?
1: J'aimerais bien avoir un schéma type. J'ai souvent ma feuille de route pour la journée, mais en fait j'ai du mal à la suivre. Il y a toujours effectivement la part d'imprévu. C'est aussi notre métier, c'est justement de pouvoir réagir à tous ces imprévus.
0: Une interview sur une radio, par exemple.
1: Non, mais celui-là, il est plutôt agréable, oui. Ça va. Tu vois voilà, je sais effectivement mes gros chantiers du jour sur des gros spectacles, des choses à mettre en place. des rencontres et tout. Donc ça, j'ai effectivement mon calendrier du jour. Mais voilà, je suis aussi obligé de jongler avec pas mal d'aléas. Voilà, il suffit que voilà, il y a un artiste, un groupe qui ait du retard. Et ben forcément, ça peut entraîner pas mal de choses en cascade derrière. Donc il faut une bonne coordination. C'est aussi la communication entre les équipes, parce que l'information, on l'a. Il faut la digérer et après, voilà, trouver une décision, enfin une solution. Et après, prévenir effectivement toutes les équipes concernées derrière, pour que tout le monde ait au même niveau, enfin l'information très très vite, pour que les choses aient lieu.
2: Oui, effectivement, tu nous parles d'imprévus. On imagine que parfois, il y a peut-être des réunions de crise pour les gérer, ces imprévus. Est-ce que tu as des souvenirs de situations, de tensions, ou en tout cas de choses à gérer dans l'urgence pendant le festival, qui ont été peut-être assez marquants? Et surtout, bah, voilà, comment ça se passe, notamment avec différents partenaires, que ce soit la ville, la sécurité, etc.
1: J'ai pas d'exemple là qui me vient tout de suite en tête, mais voilà, il y a encore une heure, on était en mairie par rapport à justement à des réadaptations par rapport à nos défilés journaliers pour travailler justement en concertation, enfin en relation directe avec les services de voirie, les autorités par rapport à la tenue des défilés journaliers, la dispositif de fan zone et tout. Il y avait des réadaptations qui étaient nécessaires. Donc voilà, c'est quelque chose qui s'est voilà, on s'est parlé ce matin, on s'est vu en début d'après-midi, on a pu réagir et voilà, on peut remettre les choses pour qu'elles fonctionnent.
0: Ouais, c'est ce qui fait un petit peu le sel des festivals quand même, ce genre de choses, ce genre de moments un petit peu...
2: Il y a un petit sourire de Yann qui voudrait dire que parfois tu t'en passerais bien quand même.
1: Ça dépend le niveau, non, franchement, honnêtement, ça dépend.
2: Et alors, est-ce que tes journées, elles commencent quand même toujours assez tôt, on suppose, par une réunion quotidienne, peut-être avec Jean-Philippe Moras ou avec d'autres personnes de l'équipe?
1: Oui, tout à fait. On tient notamment en matinée, donc un point voilà, matinal. Voilà, on essaye de se voir avec Jean-Philippe autant que possible. Mais ensuite, on réunit tous nos responsables bénévoles, les responsables de service, pour pouvoir revenir sur la veille, effectivement, les choses qu'on peut améliorer pour les jours à venir, et également discuter des grands projets de la journée.
2: Donc ça veut quand même dire qu'il y a une petite marge de manœuvre. Alors que le festival a déjà commencé, on peut faire évoluer des petites choses, mais ça reste à la marge, on suppose.
1: Oui, tout à fait. Enfin, il y a ce qu'on a décidé, ce qu'on a écrit toute l'année, voilà, sur comment ça devait se passer. Mais il y a forcément plein d'aléas autour et on réadapte les choses beaucoup. Oui.
2: Alors évidemment, tu n'es pas seul dans l'équipe. Tu nous as parlé d'une quinzaine de salariés permanents. Est-ce que tu as en tête, si on continue sur les chiffres, on l'a déjà évoqué dans la semaine, mais le nombre de salariés, de stagiaires aussi qui viennent renforcer l'équipe pendant le festival ou en tout cas les semaines précédant le festival. Et puis évidemment les bénévoles.
1: Sur l'équipe, du coup, elle va se renforcer à peu près à partir de fin février jusqu'à fin août. Donc on va à peu près doubler. Donc on va accueillir différentes personnes en stage. On a également des missions de service civique. On a pu avoir dans le passé du mécénat de compétences également. Et bien sûr, des contractuels, enfin des CDD, pour épauler les équipes permanentes. Ouais. Et en plus, bah forcément, le soutien indispensable de près de, cette année, 1800 bénévoles.
2: Alors Yann Kersual, responsable des coordinations artistiques et de communication. Là, on est... on va dire au milieu du festival, de l'édition 2026 du FIL.
0: Au milieu du guet, disait
2: voilà, au milieu du guet, tout de même pas déjà parler de la fin. Mais juste un petit mot sur l'après. Est-ce que ça veut dire que c'est vacances pour toute l'équipe à partir du 15 août?
1: Ça dépend vraiment des équipes. En fonction des thèmes, des sujets, il y a des équipes qui vont devoir rester encore quelques semaines. Je pense notamment à mes collègues de l'administration, de la comptabilité. Il y a beaucoup, beaucoup de choses qui tombent après le festival. Donc ils vont partir dans un second temps. Et en fait, en ce qui me concerne, voilà, moi je pars quand même relativement tôt, donc toujours une semaine, 10 jours après le festival, pour revenir plus tôt. Donc c'est-à-dire que voilà, dès début septembre,
0: faut redémarrer,
1: c'est une nouvelle page. Et voilà, on a déjà des choses qui arrivent, des rendez-vous calés, enfin voilà. Et ça reprend très très vite, ouais.
2: Et moralement, c'est comment l'état d'esprit quand on revient le lundi juste après le festival, et puis que là, l'Orient est d'un coup tout calme? Alors même s'il y a encore des choses, il y a encore, j'imagine, plein de choses à décrocher, à désinstaller, mais l'ambiance voilà, part d'un seul coup. Est-ce que ça fait pas bizarre quand on revient juste après?
1: Le lundi, juste après?
2: Oui, c'est ça.
1: Ouais. Ah bah, y a un climat, il faut le vivre. Hein. C'est vrai que c'est très, très, très particulier. Hein. La ville est complètement déserte. On pourrait voir la botte de paille, comme dans les westerns, rouler. Et on a toujours cette impression d'entendre la cornemuse Alors ça le fait à tout le monde. On a l'impression qu'elle voilà
0: de. Il y a encore du son dans la ville. Oui, le son de la ville est encore là. Oui, oui c'est vrai.
3: Mais la fameuse cornemuse fantôme. Je l'ai déjà entendu, Maurice.
2: Ah moi je l'ai eu en me réveillant la nuit dernière. Elle était encore là, qui m'accompagnait. Et est-ce qu'on est un petit peu mélancolique? Est-ce qu'on est satisfait, soulagé que ce soit passé, ou un peu entre les deux? En tout cas, en ce qui te concerne, Yann.
1: Un peu entre les deux, ouais. Moi, je me rappelle, ma première édition, mais le festival n'était même pas terminé, on devait être à la moitié, que déjà, je pense, je pleurais de tristesse à me dire, mais non, ce n'est pas possible, on vit un super moment. Et bon, effectivement, au fil des années, bon, il y a quand même aussi l'expérience qui est là et qui fait que, bon, on a aussi l'avenir aussi. Donc, ça fait du bien de se reposer et donc on est aussi content de couper. Mais c'est un partage d'émotions, quoi, entre par de fait. Mais aussi de mélancolie, oui.
2: Et surtout maintenant, j'imagine que tu sais que ça revient très vite et que tu n'as même pas le temps de souffler, que ça y est, c'est la prochaine édition. Et justement, tu nous le disais, on en parlait tout à l'heure là, avec Manu, vous êtes déjà à fond sur les prochaines éditions. Combien de temps à l'avance vous commencez à plancher sur une édition? Là, tu nous parlais de 2031 déjà, mais si on prend l'exemple de l'édition 2027
1: Donc là, donc l'année prochaine, on est sur un thème transversal. Hein, donc c'est une nouveauté, effectivement, avec l'arrivée de Jean-Philippe à la direction artistique. Jean-Philippe dira toujours qu'effectivement, on travaille un projet autour de 3 ans minimum avant. C'est toujours peut-être plus. Il faut plus de suivi, il faut plus de. Quand c'est effectivement une nation, enfin quand il y a des interlocuteurs, enfin quand c'est une nation, une culture qui est mise à l'honneur, effectivement, ça nécessite quand même plus de suivi, plus de rendez-vous, plus de rencontres. Mais là, on va avoir plus de liberté effectivement à ce niveau-là sur un thème transversal.
2: Alors il est 18h20, Yann Kersual, on va sans doute bientôt te libérer. Là, on pourrait se dire bon, c'est la fin de la journée. Là, c'est quoi ton programme là pour la suite?
1: Là, je vais avoir un peu de temps pour aller voir les équipes, faire un peu le tour des différentes scènes. On a près de 12 espaces scéniques, donc j'ai des petites choses à voir avec certains, notamment sur des grands spectacles. Et après, une part aussi forcément d'appels et de petites choses qui vont tomber d'ici quelques heures.
0: J'ai posé un peu la même question au directeur artistique, c'est la coordination artistique, c'est-à-dire qu'on suit des concerts qui se montent. Est-ce qu'on a le temps de se poser, pas forcément un concert entier, parce que ça, quand on travaille sur un festival, c'est pas possible, mais au moins d'aller à un moment donné, voir pendant 25 minutes, je sais pas, ou un quart d'heure, se poser, ou alors il y a toujours quelque chose qui traîne dans la tête d'un truc à faire plus tard, quoi.
1: Non,
0: j'arrive à apprécier les concerts, c'est ça.
1: Alors rarement la première partie du festival. Ouais. Il faut que les choses se mettent en place, lancer tout, donc c'est rare. Alors je peux toujours effectivement être avant, après, donc au moins effectivement quand même assister à une part de répétition, s'assurer que les choses se déroulent bien, ou effectivement rencontrer les artistes après.
0: Ça c'est le travail en fait, d'être en amont du concert lui-même, mais juste le petit moment où on peut profiter d'un moment en fait un peu magique comme ça.
1: Non, ça peut arriver, mais c'est rarement avant la deuxième partie de festival.
0: Ouais, d'accord. Donc plutôt vers la fin, quand le coup de la machine roule, et là, t'as une envie particulière là d'ici la fin de la semaine justement.
1: Forcément, je pense qu'on est une bonne part à attendre cette grande soirée, cette soirée électrophile au festival, donc deuxième édition avec un très beau plateau, Noon, Fleuve, Miss Blue et le phénomène Perceval. Donc, je suis très curieux de cette soirée qui est donc maintenant complète. Donc on est très content.
0: Bon, très bien. Merci beaucoup.
2: Merci beaucoup, Yann Kersual.
1: Merci à vous.
2: Que tu es responsable des coordinations artistiques et de communication au Festival Interceltique de Lorient. Merci beaucoup d'avoir pris quelques minutes dans ton temps qu'on imagine très précieux pendant ce festival.
0: Merci Gaël. Et dans les belles rencontres qu'on a pu faire nous en 2025, d'ailleurs toi aussi Gaël, avec nos cousins d'Amérique l'année dernière qui étaient présents sur nos différents plateaux. Et c'est la famille Leblanc et ils sont revenus nous faire un petit coucou. Bonjour la famille Leblanc.
4: Bonjour.
0: On se retrouve cette année encore.
5: C'est plaisant.
0: Hein?
5: Ben oui.
0: Vous voulez vous installer en France ou pas? Ou à Lorient?
5: J'ai des filles qui... J'ai l'impression que oui.
0: Ah oui?
5: Eh oui. Ils m'ont dit ça tantôt.
0: Très bien. On n'a pas beaucoup de temps parce que vous avez plusieurs concerts. On vous a vu tout à l'heure sur la place des Pays Celtes en début d'après-midi. Là, c'était très bien. Nous, on a pu manger en vous regardant. Donc c'était super, super, super sympa. Un mot quand même sur votre retour quand même et sur un nouvel album ou sur un des nouveaux titres? Belle-Île, par exemple, ce qu'on va passer là dans quelques instants.
5: Ben oui, c'est ça. C'est un nouvel album, Amourette.
0: Ouais.
5: On l'avait déjà en poche l'année passée. On avait envie de le jouer.
0: Mm-hmm.
5: On en a joué un petit peu. Et là, finalement, on peut le présenter. Ça, oui, fait, hein. ça fait plaisir.
4: Oui. La plupart des notes spectacles, on vous présente des pièces du nouvel album, ouais. Amourette, comme Belle-Île, Prison de Nantes. On fait aussi Pissigouit.
0: Pissigouit?
4: Pissigouit. Oui.
0: Ça veut dire?
4: C'est une suite de...
5: C'est les anciens noms de l'époque de la Nouvelle-France. Les Acadiens se sont installés là où il y avait déjà des noms. Donc, Pisigouit, ça veut dire les moutons sur la mer.
0: D'accord.
5: Donc, les vagues roulent.
0: Et Belle-Île, parce que vous avez une histoire commune avec Belle-Île?
5: Belle-Île, en réalité, c'est probablement parce que ça a été amené de Belle-Île, oui, qu'on connaît en mer. Oui. Mais notre ancêtre, c'était le marais où il cultivait, où il y avait des aboiteaux. Donc, il cultivait le marais de Belle-Île.
0: Eh bien, on vous souhaite un bon festival, la famille Leblanc.
4: Merci.
0: Belle-Île.

0: Belle-Île. Et vous retrouverez la famille Leblanc au Palais ce jeudi 6 août. À partir de 21h30, c'est la soirée sur les routes d'Acadie. Comme ils sont en France, ils sont un petit peu partout. Ils seront aussi en concert pour ceux qui ne sont pas aux abords de Lorient. À Sainte-Brigitte, dans le nord du Morbihan, ça c'est le mercredi 12 août. C'est un concert gratuit qui est proposé par les associations Échanges culturels et Carte Blanche Sainte-Brigitte. 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Et là, tout de suite, Manu, nous sommes avec les
1: Sweet Daft Monkeys. Hello, Anthony. Hello, Tim.
2: Voice is working.
1: Yeah. Ouais, ça marche. Oui, ça marche. Vous entend très bien. Ça fait très, très, très plaisir de vous voir parce que vous êtes des habitués de ce festival. Mais c'est, je crois, la première fois qu'on voit le nom du groupe sur l'affiche. Is it the first time you have your name on the bill?
3: La première fois.
1: Oui. Et c'est votre combientième prestation au Festival Interceltique? Vous êtes venu combien de fois? How many times did you come?
2: Three Daft Monkeys, I think it's our fourth time. Is
1: peut-être
2: it?
1: La quatrième fois pour les Three Daft Monkeys, mais on les a vus avant. But before.
2: Before, we were here in the late 90s, 1990.
1: À la fin des années 90,
2: with a band called Moondragon.
1: J'étais là avec un groupe qui s'appelait Moondragon.
2: And Laudric.
1: Et Laudric. Oui. It was the same people, but two different bands.
2: Oui.
1: What was the concept? C'était à peu près les mêmes musiciens, mais il y avait deux noms de groupe. Alors, c'était quoi le concept?
2: Moondragon was the psychedelic punk folk.
1: Moondragon, c'était psychédélique punk.
2: And Laudric was the more chilled acoustic folk.
1: Et Laudric, c'était plus acoustique folk.
2: But we have me and Athene and Richie, our drummer, we're all part of Moondragon and Laudric. So.
1: Et déjà à l'époque, il y avait Athene et Tim et aussi leur batteur, Rich. Et là, en tant que Three Daft Monkeys, vous fêtez votre 25e anniversaire.
3: Oui, c'est vrai. 25 years
1: together.
3: But we still look like teenagers, hey? Crazy.
1: Yeah, you look exactly like teenagers. So how did you survive 25 years?
2: Love.
1: Love, c'est l'amour qui leur a permis de survivre à ces 25 années, parce que c'est pas évident pour un groupe d'avoir une telle longévité.
3: Independent.
1: C'était beaucoup compliqué, hein, parce que même quand je les traduis pas en anglais, j'arrive pas à les prononcer en français. C'est, vous êtes resté indépendant, you stay independent all the time. And the secret is, you do all by yourself.
3: Yes.
1: And maybe with a friend to help you at the design.
3: Sometimes, yeah, right? We have friends, but we do everything ourselves.
1: Ils so we do things
3: our way. So we bring our
1: dans
3: child with us.
1: Avec leur fils qui est là avec eux.
3: We choose our schedule and we are free.
1: Ouais, ils sont complètement libres et ils peuvent organiser leur emploi du temps.
2: We're a very small unit.
1: C'est une petite unité.
2: Five, six, seven people maybe.
1: Ouais, peu de 5 à 7 personnes impliquées dans le projet. Et on, always the same people?
3: Yeah.
1: Oui, toujours les mêmes depuis le début. Et alors, on a parlé du nombre de fois où vous êtes venu à Lorient, mais qu'est-ce que vous avez comme souvenir? Quelles expériences à Lorient?
3: We mentioned the number of times you played in Lorient, but what about your experience in Lorient? What about your memories? The favorite memory is le club.
1: Le souvenir préféré,
3: three
1: c'est d'avoir joué au club
3: ago,
1: il y a trois
3: le
1: ans.
3: Le club was crazy.
1: Le club était vraiment complètement fou. Enfin, le public du club était
3: our
1: complètement
3: bass player,
1: fou.
3: He loved it so much.
1: The next day, tellement aimé.
3: He went and got a big Fiscal tattoo on his chest to celebrate the gig.
1: This special gig.
3: Yeah.
1: Ouais, leur bassiste s'est fait tatouer un triskel sur la poitrine en souvenir de ce concert au club qui était vraiment complètement hallucinant. Je crois que vous avez aussi des souvenirs un peu moins agréables. You have memories less.
2: Oh no, we have many good memories of back in the 90s and the early 2000s when we played in the at the park, they had a very big tent called the pub, was it?
1: Il y avait c'était l'équivalent du club. Ils ont joué dans cette grande tente qui était plantée dans le parc Jules Ferry et qui s'appelait le pub à l'époque.
2: Mm-hmm. And we remember inviting all the street entertainers onto stage with us, all the fire jugglers and the.
1: Ils avaient invité tous les gens qu'ils avaient croisés dans la rue, tous les gens qui jonglent, tous les gens qui font théâtre de rue à participer, à monter sur scène. Mais non, moi je voulais vous amener sur un souvenir un peu moins agréable, peut-être tellement marquant que vous en avez fait une chanson.

0: rester enfermé. Qu'est-ce que c'est que cette histoire? We never planned to be enfermé. What happened? Yeah. Qu'est-ce que c'est que cette histoire?
1: So we were invited to play the prison.
0: Ils ont été
1: Lorient.
0: Invités à jouer à la prison de Lorient, la prison de
1: Clover. And I said no.
0: Au début, elle a dit non.
1: And Tim said, what an experience.
0: Et Tim a dit, si, c'est une expérience.
1: So we played the prison.
0: Donc ils ont joué là-bas.
1: It was very claustrophobic.
0: C'était une expérience assez claustrophobe.
1: In a very very small hot theater.
0: Et ils étaient dans une petite pièce où il faisait très chaud tous ensemble.
1: But it was agreeable. It was okay. It was
0: nice. Mais finalement, c'était sympa.
1: And then we finished the concert.
0: Jusqu'à un certain point, jusqu'à la fin du concert.
1: Nobody opened the doors.
0: Et personne n'est venu ouvrir la porte.
1: For 2 hours.
0: Ça a duré 2 heures.
1: Yeah, and there was no security in the room with us.
0: Personne de la prison n'était avec eux dans la pièce, donc it was only you and the prisoners.
1: And a translator.
0: Et un traducteur. Il y avait juste eux, les prisonniers et un traducteur.
2: We made friends with all of them.
0: Yeah. Ils sont devenus amis avec tout le monde.
2: And we sent CDs to every single one after the experience.
0: Et it was very
2: emotional for us to leave.
0: C'était quelque chose d'incroyable comme expérience, plein d'émotions après 2 heures passées et pas prévues avec tous ces gens.
2: And very sad to leave our new friends.
0: Ouais.
2: And knowing that they can't leave.
0: Oui, c'est ça.
2: Very yeah.
0: C'était une expérience d'autant plus bizarre que après 2 heures eux pouvaient ressortir et que tout le monde restait enfermé. Et donc, après coup, ils leur ont envoyé des CD, des cadeaux. Et ils ont écrit cette chanson. And you wrote that song about it.
2: Yeah, yeah.
0: Alors du coup, j'avais voulu faire un peu ma jeune. J'ai mis mes questions sur mon téléphone au lieu de les mettre sur un bout de papier. Et mon téléphone s'est éteint. Donc, on va parler... Allez, à l'impro. So my questions were on my phone, and my phone went off. Maybe
3: live on direct.
0: Cette année, c'est l'année de la Cornouaille. This is a Cornish year at the festival. So how does it feel for you, Cornish roots?
2: It's great.
0: Well, year of Cornish people.
2: Fantastic. We've met so many friends already. We only got here this morning.
0: Ils sont seulement arrivés ce matin. Ils ont déjà rencontré plein de gens.
2: Have much sleep on the ferry.
0: Ils n'ont pas beaucoup dormi sur le ferry.
2: We had some lunch and we've had a snooze and a little sleep and now we're ready to go and meet more people and
0: ils ont juste mangé, fait une petite sieste.
1: It's very very exciting for Cornwall. It's a very big thing. I think it's the first time. Is it l'année de
2: Cornwall?
0: It happens before. Yeah. It's every year you've got Scottish peoples and Irish peoples.
2: Each one
0: has his year. C'est tous les ans un pays différent à l'honneur. Mais is it like a small village or full of Cornish people around there?
1: It is.
2: And we know most of them.
1: Yeah.
0: Ils connaissent tout le monde. But there is not so much musicians in Cornwall, or is it always the same who are invited?
2: It's changing.
1: A lot more young people are learning the Cornish language and experimenting with Cornish music.
0: Je leur demandais si à force c'était pas un petit village, si c'était pas toujours les mêmes musiciens qui étaient invités, est-ce qu'il y avait beaucoup d'artistes en Cornouaille. Et finalement ça change, il y a de plus en plus de jeunes et de plus en plus de jeunes musiciens qui ont envie d'apprendre à parler cornique. But wasn't it a language in danger?
1: Yes, it's nearly extinct. But there is a big movement to reintroduce it and maybe teach it in schools.
0: Yeah, but recently?
1: Yes, now. Yeah.
0: Il y a un mouvement, là, le cornique était une langue presque morte, et là, il y a un gros mouvement en ce moment pour essayer de le relancer, et, y compris à l'école.
3: Et d'ailleurs, on voit des panneaux, en fait, sur le stand de Cornouaille qui est écrit en deux langues.
0: Et des panneaux bilingues. Votre dernier album est sorti il y a déjà un moment. Your last album was released 2024. Je me trompe à chaque fois. Je vais leur demander est-ce qu'il est sorti en 2024 ou est-ce qu'il est sorti il y a 2 ans. Bon, désolé, il est sorti de fait en 2024 et c'était il y a 2 ans. It was Camouflage.
2: Information Camouflage. Yeah, that was 2 years ago. Mm. But we're releasing a new album in next week. It's a double album, but it's all our old songs, all our back catalogue songs.
0: Oh oui, pour fêter les 25 ans.
2: Yeah, yeah, and it's got 36 tracks.
0: Combien?
2: One CD is called Ebb. One CD is called Flow, and Eb's got all our soft, quiet, songs. Introspective songs, mm-hmm. and Flow has got all our dancey music. So it's got two personalities.
0: That's you. Yes, that's yeah. We come back to Lodwick and Moondog.
2: Yeah, something yeah, yeah, like yeah. that. There's a slight sense of schizophrenia with me.
0: Ils ont sorti donc leur dernier album il y a deux ans, et là il y en a un qui arrive. C'est une compilation pour fêter les 25 ans de carrière du groupe. Il y a deux albums, en tout il y a 36 morceaux à peu près, et il y a un des albums qui est pour la partie la plus douce de leur répertoire et une partie pour avec les titres les plus énervés,
3: donc dansant.
0: Plus dansant. Donc on en fait donc Ebb
2: and Flow.
0: And Flow. I don't know what is Ebb.
1: It's like the tides of the sea.
0: Ah, c'est la marée.
1: And flow. When the tide goes in and out, ouais, in Cornwall, we call it ebb and flow.
0: Okay.
1: And we have a song, which is a sea shanty that I wrote, called Ebb and Flow.
0: Okay. Ça vient du titre d'une chanson d'Assini qui s'appelle Ebb and Flow. Ebb, c'est le mouvement de la mer qui monte et qui descend. Super.
3: Yeah.
0: Et je ne sais pas où on en est. Du coup, on est dans les temps, ça va? On est largement dans les temps?
3: We are cool.
0: Eh bien, si on est cool. Moi, j'écoute, cool. Depuis le temps qu'on parle, on avait prévu de finir l'interview en écoutant un morceau. Est-ce que ce serait possible d'en écouter un là, maintenant?
3: Oui, puis on va
0: et de faire revenir un peu sur l'interview,
3: oui,
0: après. On peut faire ça? Nico, ça t'embête pas?
3: Power, tout de suite.

0: Alors, je me suis trompé, c'est information camouflage. Information camouflage.
1: Oui.
2: Oui.
0: Et en fait,
2: c'était bien aussi.
1: Information camouflage.
0: Et on va passer Power Peaceful to, pour terminer l'interview. Là, ça nous permet de parler des dates, puisque ça, vous jouez ce soir le mercredi 5 août au Quai de Bretagne. C'est à
2: 21h30.
0: Le jeudi 6 août, c'est demain, c'est à la place des Pays Celtes, c'est juste derrière.
2: À 1h du mat.
0: Ça joue à 1h du mat.
2: Là, c'est pas dur, hein. Ouais, difficult for you.
0: Et le club,
3: La salle fétiche.
2: Ouais. Et alors, le morceau qu'on vient d'entendre, l'information camouflage, vous avez dit pendant qu'on l'écoutait, vous n'allez pas le jouer ce soir. This song you won't play tonight.

0: pays celtes, c'est non.
1: Surtout qu'à la place des pays celtes, on a vu la famille Leblanc en début d'après-midi. Là.
2: Ouais, ça collait aussi.
1: Ça collait aussi, en fait, parce qu'à un moment, il faut jouer les morceaux cool dans l'après-midi.
2: What is better to play at half past nine or 1 o'clock?
3: Well, depends on the people of Lorient.
2: Right.
3: Will they come to party at 1 o'clock in the morning?
4: I think so.
2: Yeah, I guess.
3: Yeah.
2: C'est sûrement qu'ils vont venir. Et là, ce que vous cherchez maintenant, après ces trois super dates à Lorient, c'est d'autres dates en France. Well, what you would dream of now is to play more in France.
3: We would love to return to play more in France. We used to play in Brittany a lot.
2: Donc beaucoup joué en Bretagne.
3: But after Brexit.
2: Et après le Brexit,
3: c'est plus difficile.
2: Plus compliqué maintenant.
3: Now it's easier a little. So we'd love to come and play more concerts in France.
2: Alors, les tourneurs qui nous écoutent, prenez des notes et faites-les venir en France, qui voient un petit peu autre chose que la Bretagne, qui est super, mais qu'ils ont déjà beaucoup, beaucoup fréquenté. Merci Assini, merci Tim.
1: Merci beaucoup. Avant de passer la parole au journal Code, on s'écoute un petit Power to the Peaceful, un petit extrait comme ça. The kind of peace that makes life on earth worth living.

0: Power to the Peaceful, Three Daft Monkeys, que vous pouvez retrouver ce soir à 21h30 au Quai de Bretagne. Et c'est le moment sur Radio Balise, Radio Boa, Radio Brogenet, les infos.
1: Les petites infos du festival.
0: On va
1: s'intéresser à Mathieu Catalan-Marcos, qui est le responsable de production du festival. On va parler écologie, on va parler bus, on va parler tri, etc., etc. Mathieu Catalan-Marcos, responsable production. Alors là, on va parler développement durable, accessibilité, c'est ça?
2: Exactement, ouais. Donc maintenant, on dit transition au sens large, effectivement, qui regroupe toutes les mesures environnementales, sociétales qu'on met en place, du coup, et d'inclusion, forcément, avec l'accessibilité.
1: Concrètement, il y a un logiciel, il y a plein de choses, il y a plein d'actions sur le terrain.
2: C'est une grosse nouveauté de l'année, effectivement, c'est l'intégration, du coup, à notre structure de Fairlyscore, qui est une plateforme en ligne, nous permettant, du coup, d'intégrer l'intégralité des dates nécessaire pour calculer l'impact RSE du festival, ce qui nous permettra après, une fois qu'on aura intégré toutes ces données, de pouvoir faire des choix, des scénarios et des choix à court, moyen et long terme sur l'avenir du festival et de comment on se projette par rapport à l'urgence climatique et aux évolutions sociétales.
1: Des données comme un code Nutri-Score, hein.
2: Ouais, exactement. Ouais. L'idée, c'est vraiment c'est un agrégateur de données. Donc, en fait, c'est d'avoir la chose, un rendu visuel, nous permettant, nous, de voir sur les points sur lesquels on est bon ou pas bon, et d'ajuster en fonction du projet artistique et culturel du festival.
1: Il y a l'environnemental, entre autres, les cigarettes, par exemple.
2: Hein. Ouais, par exemple, ouais. Donc, ça, c'est une mesure qu'on met en place cette

0: année avec un partenariat avec Elcom et la ville de Lorient pour du coup sensibiliser et amener les festivaliers à moins jeter des mégots au sol, donc avec un maillage de cendriers, colonnes qu'on va mettre en place sur le festival, mais également du coup avec la distribution, la sensibilisation avec la distribution de cendriers de poche, voilà, et donc des maraudes qui vont passer, qui vont du coup dialoguer avec les festivaliers pour rappeler qu'effectivement en temps de sécheresse notamment, c'est pas terrible de mettre des mégots au sol.
1: Il y a des déplacements, il y a également les malentendances, hein, sont pas oubliés.
0: Tout à fait. On essaye de rester assez performant sur la partie malentendants sur le festival. Donc on équipe la quasi-intégralité des scènes du festival avec des boucles magnétiques ou des nouvelles générations de boucles magnétiques permettant d'avoir un meilleur son et une portée plus longue. Donc ça c'est effectivement un travail qu'on continue de faire avec une nouvelle technologie, des gilets vibrants, voilà, des choses nouvelles qu'on essaye d'apporter.
1: Et puis on peut se déplacer dans le festival avec éventuellement des appareils qui seront captés grâce à l'application, c'est ça ?
0: C'est exactement ça, c'est les nouvelles technologies, c'est plus du coup d'un maillage vraiment au sol, une boucle magnétique comme on avait précédemment, mais on est vraiment sur des systèmes soit en Bluetooth, soit en Wi-Fi, permettant du coup d'aller plus loin avec une meilleure qualité de son.
1: Avec de la musique qu'on pourrait écouter aussi. Hein.
0: Oui, tout à fait, ouais. Ouais, c'est l'idée, c'est des technologies qui s'appellent AuraCast et Mobile Connect, où en fait effectivement les personnes malentendantes pourront directement se plugger leurs appareils pour entendre une ou une autre scène, enfin la scène présente devant eux ou une autre scène, c'est aussi possible. Donc oui.
1: La mobilité aussi, hein.
0: La mobilité, toujours, bah forcément, festival urbain, on essaye toujours de s'améliorer avec le concours de la ville de Lorient, encore également, et de l'agglomération, forcément. Donc on essaye voilà, d'améliorer les parkings mobilité douce, de restreindre forcément la vie en voiture qui pose souci, qui sature la ville. Donc voilà, on a quelques nouveautés cette année, ça, une meilleure communication, bien entendu, des parkings relais, très importants, qu'on met en place du coup au parc des expositions et le jour de la grande parade au K2, pour essayer voilà, de désengorger la ville et de permettre de tout le monde de mieux respirer pendant le festival.
1: N'hésitez pas à prendre le bus. La compagnie Easylo propose un dispositif assez énorme.
0: Ouais, c'est Easylo au maximum de ses capacités pendant le festival, oui, bien sûr. Et fait tout, mobilise voilà, tous ses agents et tout son parc, que ce soit du coup des bus, mais aussi des bateaux. Parce qu'il y a aussi cette possibilité de traverser la rade pour venir au festival, ce qui est plutôt sympa. Donc oui, ils sont très présents et ils font un travail énorme sur la montée en puissance de leur dispositif.
1: Avec un passe pas cher.
0: 10 euros pour 10 jours, effectivement, comme le badge de soutien.
1: Et puis, le point central, c'est l'Aldemarville.
0: Exactement, toujours la rue Coutalère pour leur station bus. Ça ne bouge pas, ça marche.
1: Autre sujet, le tri sélectif, hein, très important, vous avez changé un petit peu cette année, avec de la vaisselle réutilisable.
0: Oui, on continue le travail du coup qu'on a commencé il y a des années avec Lorient Agglomération sur la valorisation et la gestion des déchets. Donc on a toujours ce système de sensibilisation avec nos équipes Les Connexions, qui est une asso qui vient du coup aider les festivaliers à bien trier, à sensibiliser là-dessus. Et là, cette année, du coup, on essaye d'aller plus loin, c'est-à-dire du coup de supprimer la vaisselle jetable, compostable, sur un point de restauration qui est la Taverne Celte. On essaye du coup de passer directement sur la vaisselle en dur, avec une chaîne de lavage directement présente sur site, ce qui nous permet du coup de limiter la logistique associée et d'avoir du coup de la vaisselle en dur comme dans un resto classique en fait, sauf que du coup nous on est sur 450 couverts par service.
1: Et puis il y a différentes poubelles, hein, les jaunes entre autres, il n'y a pas que ça, hein.
0: Ouais, toujours, on est effectivement, et on essaye de maximiser tout ce qui est compostable, d'avoir le minimum d'emballage à recycler et d'être vraiment sur du quasiment full compostable. Donc oui, ça continue. Ouais.
1: Et puis un gobelet générique qui pourrait se généraliser peut-être dans les années à venir.
0: Ouais, tout à fait. C'est le choix a été fait de diminuer le nombre de gobelets collecteurs. Alors on reste sur la même masse de gobelets effectivement par édition du festival, mais de réduire progressivement la partie collector et de augmenter la partie générique pour éviter d'être trop sur l'effet goodies associés aux gobelets. Et voilà, on appelle aussi tous nos festivaliers à ramener leurs anciens gobelets des éditions passées pour les réutiliser, pour pas qu'ils restent dans les placards à ne pas servir. Faut rappeler que du coup un gobelet réutilisable, pour qu'il soit écologique, c'est un minimum 8 ou 9 utilisations avant qu'ils deviennent intéressants. Donc voilà, donc c'est important.
1: Il y a même des récupérateurs de gobelets, hein, quelle que soit leur origine.
0: Ouais, tout à fait. On a lancé ça il y a 3 ans maintenant. L'idée, c'est d'avoir des bornes en fait de contribution environnementale qui en fait viennent alimenter les projets internes du festival d'un point de vue écologique. Ça nous a permis par exemple de supprimer des véhicules avec l'achat d'un vélo électrique et d'une remorque, ou bien alors du coup cette année justement d'acheter des cendriers colonnes pour réduire du coup les mégots au sol.
1: Il y a même des collectages de programmes cette année.
0: Nouveauté, effectivement. On a toujours beaucoup de supports de communication print. On en a environ 40 ou 50 000. Et l'idée, c'est de, au lieu que les gens repartent chez eux après leur journée de festival avec un programme qu'ils ne vont pas réutiliser, s'il est en bon état, de pouvoir le rendre et qu'il ait une deuxième vie, effectivement, au cours du festival.
1: On n'oublie pas les stands de prévention également.
0: Tout à fait. Donc, chose très importante cette année, c'est un nouveau maillage qu'on met en place cette année. On garde toujours le stand de prévention, accessibilité et safe zone sur la place des Pays Celtes. Mais cette année, du coup, on crée un nouveau point qui sera au niveau de l'avenue du Fabridic. On va créer un village en fait, d'accueil. On s'est dit qu'il n'y avait pas de porte d'accueil au festival et que là, c'était l'occasion d'en créer un. Et donc, on va y retrouver effectivement du coup, de la vente de badges, de billetterie, etc. Mais surtout, un stand de prévention, un stand d'accessibilité, de l'information également sur les mobilités avec Isilo. Donc voilà, vraiment un pôle de services et d'informations avant de rentrer sur le festival.
1: Toute une logistique, hein. On peut voir des chiffres peut-être dans la presse ou bien éventuellement avec les autorités, non ?
0: On les garde un peu pour nous, effectivement, ces chiffres-là.
1: Toutes les infos sur le site du festival ?
0: Sur tous les supports de communication, le site, l'application, voilà, et les supports papier, bien entendu.
1: Évidemment, on travaille toute l'année sur ces projets.
0: Ouais, toute l'année avec notre collectif, le collectif des festivals et les autres festivals et bien sûr tous les services techniques de la ville de Lorient qui sont très importants et très intégrés là-dedans.
1: Avec des formations de bénévoles.
0: Toujours également, ouais, c'est très important. On essaye de professionnaliser forcément notre approche sur tous les segments du coup accessibilité, prévention. Donc voilà, on a des professionnels, mais on a aussi des bénévoles qu'on essaye de former au maximum.
1: Il y a des futurs projets pour des futures normes peut-être pour les années à venir ou bien c'est pas prévu ?
0: Pour l'instant, on va se focaliser sur le festival et ça sera des discussions à l'automne. Mais oui, c'est possible.
1: On dit bon courage.
0: Merci.
2: C'est toujours intéressant, Coyote, ces rencontres avec ces gens qui sont sur le terrain et qui font tout ce qu'il y a autour, parce qu'on a parlé de programmation, on a parlé de coordination artistique, etc. Mais là, c'est les gens qui sont sur le terrain, qui rencontrent les publics et tout ça.
1: C'est toute une équipe avec Mathieu Catalan-Marcos, ouais. qui est l'un des permanents du festival, avec Yann Kierswell, l'une des chevilles ouvrières. Ouais. Très, très bon, ça travaille à fond, hein, ouais. L'hiver. Hein.
2: Allez, on va dire au revoir à RKB, à PV, ouais. qui va nous laisser là à 19h. On les remercie d'ailleurs de nous reprendre. Et on écoute un titre que t'aimes beaucoup.
1: Meclear, super groupe. On va les retrouver entre autres avec Nir Desan cette semaine avec d'autres musiciens. Meclear, super groupe. Allez. De l'île de Man.
2: Mais restez avec nous si vous êtes sur Radio Bois, Radio Brogenet et Radio Balise.

0: Il est 19h sur vos antennes de Radio Bois, Radio Bourg-Janet et Radio Balise. Mec Lear que t'as vu hier soir.
1: Ouais, pas mal, sympa, ouais. Beaucoup d'ambiance. Ce qui est dommage dans Mec Lear, c'est ça envoie de l'air, mais il n'y a pas de chanteur, c'est dommage.
0: Ah ouais,
1: c'est le seul truc que...
0: Après, il y a pas mal de formations comme ça.
1: Ouais, c'est vrai. Mais ça mériterait un chanteur, ouais. Je pense, avec tout ce qu'ils font. Ouais. Là.
0: Parce que moi, j'ai vu un truc de Tim Tom au club, c'était quand dimanche. Et pareil, c'était même type de musique. Et, par contre, ça c'est de la musique.
1: Ça dépote. Hein,
0: c'est de la musique à danser.
1: C'est bien.
0: Alors,
1: La suite
0: des infos du film.
1: Ben on va parler de l'affiche, la très belle affiche. Et vous savez qu'on parle déjà de l'affiche dans le prochain. Donc on va retrouver l'un des concepteurs de l'affiche, parce que c'est une entreprise lorientaise. Et là, on va parler de l'affiche avec tous les graphismes, avec Jory Tricouard, qui est l'un des responsables de...
0: Orignal,
1: Barzy.
0: Communication.
2: Alors Orignal, ça existe depuis combien de temps?
3: Orignal est créé depuis 2012, qu'on est sur Lorient.
1: Oui. Et depuis 2012, si je ne me trompe pas, c'est l'affiche du festival, c'est les autocollants, tout ça?
3: Oui, depuis 2012, notre premier client, c'était le festival Interceltique, et c'est toujours le cas aujourd'hui.
1: 2012, c'était l'année de qui déjà? Je ne m'en rappelle plus, moi.
3: En 2012, on a commencé par
1: les
3: Asturies, oui, je crois. Je crois que c'était l'affiche des Asturies en 2012.
1: L'affiche jaune, jaune et bleue, je crois.
3: Oui. C'est ça, exactement.
1: Du temps de Lizardo, l'ancien directeur.
3: Voilà, Lizardo Lombardia, exactement. Et maintenant, aujourd'hui, c'est Jean-Philippe qui a continué à nous faire confiance encore aujourd'hui.
1: Comment ça se conçoit une affiche?
3: Alors, l'affiche, on l'a fait déjà un an en avance, puisqu'on sort, depuis quelques temps, on sort l'autocollant en cohérence avec l'affiche. Donc là, par exemple, là, on est au festival et l'affiche est déjà plus ou moins calée.
1: Les femmes celtes, très belle affiche et très bel autocollant. Hein.
3: Merci. Mais voilà, l'affiche normalement devrait ressembler pour beaucoup à l'autocollant.
1: Tout comme cette année avec la Cornouille et les mers celtiques.
3: Hein. Exactement. L'autocollant de l'année dernière était aussi déjà fait. On a juste. Alors des fois il y a des changements, des fois c'est peu de changements, mais on retravaille à la rentrée si besoin. Mais oui, on fait l'affiche un an avant. Ouais.
1: Le festival a des demandes particulières?
3: Eh bien, il nous donne la thématique et après on voit en fonction des années. Leur envie et leur brief là-dessus sur les besoins créatifs. Donc là, cette année, ils préféraient continuer sur un portrait, un musicien. Donc on avait fait plusieurs personnages et là, cette année, sur la Cornouaille en mer celtique, on a fait un marin qui joue de l'accordéon.
1: Avec une belle moustache.
3: Voilà, exactement.
1: Et puis l'an prochain, ce sera une femme celte alors?
3: Alors l'an prochain, surprise, je ne dévoile pas l'affiche, mais le thème, c'est les femmes des pays celtes, oui. Donc on devrait retrouver quand même les femmes valorisées dans l'affiche, oui.
1: Il y a des demandes de couleurs, tout ça?
3: Les couleurs, on propose différentes choses. On essaie de varier aussi d'une année à l'autre pour bien différencier les années. Mais non, c'est des choix créatifs que nous on fait et on échange avec eux sur ce qui convient ou pas.
1: Donc il y a des premiers jeux, après il y a des rejets.
3: Exactement, en fait on propose différentes idées, 3 ou 4 projets d'affiches qui sont sélectionnés et retravaillés. Et puis après on s'oriente vers une idée et qu'on retravaille en différentes variantes si besoin jusqu'à trouver l'affiche qui convient.
1: Quelques idées sont données le thème pour 2028 déjà?
3: Non, pour après 2028 pour l'instant, non, j'ai pas d'infos là.
1: Pour l'instant, c'est 2027.
3: Voilà, on est déjà, c'est déjà suffisant au niveau de l'avance qu'on a nous, mais on n'a pas plus d'infos.
1: Alors évidemment, Orignal, c'est une entreprise, il n'y a pas que le festival comme client.
3: Non, oui, Orignal, c'est une agence globale, donc on travaille pour pas mal de clients divers et variés, donc là, le festival interceltique, des collectivités, mais aussi des entreprises privées de toute taille. Donc c'est assez varié, oui.
1: La zone d'action, c'est la Bretagne, c'est plus loin?
3: Alors beaucoup de clients en local, en Bretagne, avec la région aussi, etc. Mais on a des clients un peu dans toute la France. On a pu travailler aussi à Paris ou même dans l'Est, de manière ponctuelle. Mais majoritairement la Bretagne, le pays de l'Orient, aussi un peu le Finistère, enfin voilà, il y a un peu de tout, oui.
1: Avec de la culture, il y a d'autres choses encore, hein?
3: Ah oui, il n'y a pas que la culture. On travaille beaucoup aussi sur les déchets. Pas mal, tout ce qui est développement durable et les différents sujets après d'image de marque, tout ce qui est logo, charte graphique, on fait pas mal de ce genre de sujets, mais des réseaux sociaux, des sites internet, enfin, bref, tout le panel de l'agence de com.
2: Ça doit être sympa de voir ces logos après sur les affiches.
3: Ah oui, oui, oui, bah, le festival notamment, c'est diffusé partout, donc oui, c'est très intéressant et satisfaisant de voir le visuel diffusé et décliné sur plein de supports, oui.
2: Le festival apporte d'autres clients après ?
3: Ah oui, le festival, c'est quand même une belle vitrine pour nous. C'est connu, les gens repèrent, les gens apprécient aussi. Ça montre notre valeur ajoutée artistique. Et donc, oui, c'est une belle vitrine pour nous, le festival, effectivement.
2: Des projets d'agrandissement peut-être dans le futur, non ?
3: Alors déjà, on s'est déjà agrandi l'année dernière, puisqu'on a déménagé pour des grands locaux en ville de Lorient. Donc, on s'est agrandi aussi, on est 8 maintenant à l'agence. Donc, l'agence est étoffée. Donc, on a déjà pas de projet d'agrandissement encore plus pour l'instant. Déjà, c'est pas mal, faut pérenniser tout ça.
2: On est parti pour une belle aventure, alors.
3: Ben oui, on espère continuer et encore pour les 10 prochaines années.
2: 2032, ça fera 20 ans.
3: Voilà, on fêtera les 20 ans de notre affiche du festival, peut-être, oui.
0: Voilà, un bel anniversaire, un bel objectif 2032. On voilà. Sera encore là, Coyote.
2: Oh, certainement, j'espère bien. C'était Joris Tricouard de l'agence Orignal.
0: Voilà. Orignal. On va te laisser filer parce que tu vas nous. On doit te retrouver en fin d'émission. Tu vas aller te balader dans le.
2: On va essayer d'aller à l'île de Man. J'ai rencontré un manx tout à l'heure. Ouais. On a parlé des chassons que le touriste trophy, tout ça, c'est rigolo ça.
0: Et tu nous appelleras de là-bas et puis comme ça, on fera un petit duplex de la place des Pays Celtes.
2: Alors, je remets mon cerveau à l'endroit pour faire de l'anglais.
0: Très bien. Amélie, une des révélations quand même de ce festival 2026, je trouve, Maëlyn Lewis Trio. Maëlyn, c'est comme ça se prononce ?
4: Maëlyn Lewis, ouais.
0: Trio que tu as pu rencontrer en début d'après-midi.
4: Oui, elle est venue solo jusqu'à nous, mais en fait, sur scène, elle est accompagnée de deux autres musiciens, musiciennes, d'où le nom Maëlyn Lewis Trio. Donc, elle est avec Ali Hutton à la guitare et Sally Simpson au fiddle, au violon irlandais. Maëlyn Lewis, you are a pioneering queer bagpiper.
5: Maëlyn Lewis, tu es une pionnière queer, à la fois joueuse de cornemuse, violoniste, fabricante d'instruments de musique et compositrice. Tu as sorti ton premier album en 2024 chez Hudson Records et tu te produis ce soir même ici à Lorient. Bonjour et merci d'être avec nous.
6: Hi, thank you for being with us.
7: Thank you so much for having me. Yeah, I'm playing tonight at the Palais de Congrès at 9:30 and really, really excited.
6: So you are here with your translator, who is called Amélie, just like me.
8: Donc merci beaucoup, je suis ravie d'être là. Et oui, nous jouons ce soir à 9h30 au Palais des Congrès.
6: Are you already familiar with
5: Est-ce que tu connais déjà le Festival Interceltique ou est-ce que ce sera une première pour toi?
6: To be the first time?
7: We performed last night at Le Club.
8: Oui, j'ai joué hier donc au club. C'était la première fois. Je n'étais jamais venue à Lorient avant. Et en fait, j'en rêvais. J'en ai rêvé toute ma vie. J'ai grandi avec la musique de Gordon Duncan. Et puis, j'ai été inspirée par le Bagad Brillet, qui est le Bagad Cap Caval. Et j'ai appris leur musique.
7: Much of my music is inspired by Breton bagpiping.
6: You've been making your own instruments.
5: Depuis l'adolescence, tu fabriques tes propres instruments, tes propres cornemuses. Est-ce que tu es autodidacte complètement en la matière ou est-ce que tu as eu des camarades, des maîtres, des professeurs?
7: My biggest inspiration was
8: oui,
7: the
8: mon inspiration, en fait, c'est la cornemuse. J'adore son son. Et j'ai pris des leçons, en fait, de tournage sur bois. Mais j'ai dû, en fait, apprendre tout seul en autodidacte à fabriquer, en fait, une cornemuse. Et donc, j'ai un ami qui a créé une cornemuse que j'ai fabriquée.
7: I began the journey of making this bagpipe in wood.
6: How many instruments?
5: Combien d'instruments, combien de cornemuses est-ce que tu as fabriqué alors?
8: Oui, donc j'ai fabriqué 6 instruments en tout et beaucoup aussi de chalumeaux. Et la plus grosse surprise, c'était que le premier fonctionne en fait, parce que c'est quand même quelque chose d'assez complexe.
7: Because you don't know until you put it all together.
5: You are performing. Melin Lewis, c'est ton nom à toi, mais c'est aussi le nom d'un trio, puisque tu te produis au sein de ce trio avec deux autres musiciennes, musiciens. Est-ce que tu pourrais nous les présenter, s'il te plaît?
7: They are a wonderful pair of musicians. On fiddle, I have.
8: Donc c'est vraiment un duo en fait magnifique. Au violon, nous avons Sally Simpson et à la guitare Ali Hutton, qui est une légende en fait du festival interceltique.
7: Is a legend of this festival.
5: Melin, you grew up on the Isle of Skye. Melin, tu as grandi sur l'île de Skye en Écosse. Tu as donc baigné dans le patrimoine culturel et musical de cette île. Mais sur ton site web, j'ai aussi lu que tu mêles cette influence à des éléments liés à la culture queer et à l'univers tout entier. Est-ce que tu peux nous en dire un peu plus sur ces différentes influences?
8: Oui, donc effectivement, j'ai grandi en fait en jouant dans des pipe bands en fait en Écosse. Mais j'ai vite réalisé qu'il y avait beaucoup plus dans la musique que juste le pipe band.
7: Just this upbringing. And so I began learning different types of music.
8: Et donc j'ai commencé à apprendre différents genres de musique, différents types de musique. J'ai aussi découvert mon identité LGBT.
7: My goal is to play the bagpipes.
8: J'ai beaucoup voyagé.
7: Channel all of this information, all of this life information.
8: Et donc j'ai essayé en fait de traduire, de transmettre toute cette information dans la musique et de créer en fait des espaces et un environnement qui retranscrit tout cela.
7: Diverse and welcoming spaces for folk music.
5: So your concert tonight,
9: votre concert à tous les trois, donc le Melin Lewis Trio, c'est ce soir. Il aura lieu au Palais des Congrès. Qu'est-ce que ce sera alors? Est-ce que ce sera plutôt des chansons de votre premier album? Est-ce qu'il y aura aussi quelques nouveautés?
7: There's going to be some things off the debut album.
8: Ce soir, je vais jouer quelques morceaux de mon premier album que j'ai envie de partager avec le public.
7: And it's all about the incredible queerness of nature and the way.
8: Mais aussi de nouveaux morceaux qui traitent de l'incroyable identité queer de la nature, parce qu'en fait le genre n'est pas binaire dans la nature, et donc la musique parle de ces transformations.
5: We are now going to say
9: on va maintenant devoir se dire au revoir, mais avant ça j'aimerais te donner l'occasion, Melin, de nous faire écouter l'une de tes chansons. Quelle chanson aimerais-tu présenter à nos auditrices, auditeurs?
7: I would love to share with you a track called The Old Inn.
8: Donc j'aimerais beaucoup partager avec vous un morceau qui s'appelle The Old Inn.
7: It is about this pub in the Isle of Skye where I grew up playing music and
8: ça fait référence à un pub qui se trouve sur l'île de Skye où j'ai grandi.
7: People from all over the world, from Brittany, from the Far East of Europe, from America,
8: beaucoup de personnes de nations différentes venaient jouer, donc de Bretagne,
7: through this I learned music from all over the world,
8: d'Amérique, etc. Et toutes ces influences en fait qui m'ont inspiré et qui m'ont fait que je suis à Lorient aujourd'hui.
5: Thank you very much, Melin. So,
9: merci beaucoup, Melin. Donc ton concert, le Melin Lewis Trio, c'est ce soir à 21h au Palais des Congrès. Et puis d'ici là, on se quitte sur cette chanson que tu viens de nous présenter et qui s'appelle The Old Inn.
7: Thank you so much for having me.
8: Merci beaucoup de m'avoir invité.

0: In Mali Lewis Trio. Et je me suis rendu compte en écoutant cette interview qu'à la fin, j'ai dit que le concert était à 21h, mais en fait, il est bien à 21h30 au Palais des Congrès.
1: Une petite demi-heure. C'est-à-dire que ceux qui se sont pressés à 21h vont attendre un tout petit peu. Peut-être qu'ils pourront retourner boire un petit verre ou refaire un tour dehors. En tout cas, merci beaucoup, Amélie, pour cette belle découverte. Je trouve que ça a pour moi été une belle découverte de ce festival interceltique 2026. Alors, Damien.
2: On est mercredi et ce mercredi était décerné un prix. Un prix, nous avons l'honneur de recevoir sur ce plateau les membres du prix Yvon Le Maine. Voilà, vous écoutez le journal du fil sur Radio Balise, Radio Boa et Radio Broadjouenet. Au festival, il y a tout un tas de prix, de concours, etc. Parfois, on s'y perd en conjoncture. Et là, il y en a un qu'on a pu découvrir grâce à toi, Michel. C'est le prix Le Maine. Nous recevons sur le plateau Thierry Rouault. Bonjour.
3: Bonjour.
2: Gilbert Hervieux.
4: Bonjour.
2: Et donc Michel, tu es avec moi également. Bonjour.
5: Oui, bonjour.
2: Tous les trois récipiendaires du prix.
5: Ce n'est pas moi qui ai reçu le prix, mais Radio Broadjouenet en 2001.
2: Ouais. Et donc vous êtes membre du jury, on peut appeler ça comme ça. Et Thierry, vous êtes le créateur de ce.
3: Alors pas, c'est pas vraiment moi.
2: Vous êtes président,
3: moi, je suis
2: de
3: président de l'association qui l'a créé.
2: Ok. Et puis nous recevons également le lauréat 2026, puisqu'il s'agit de Julien Lementec. Bonjour Julien.
6: Bonjour à tous.
2: Julien, vous êtes le patron de la taverne, une autre institution lorientaise, et également président
6: des sonneurs de Gourin.
2: Thierry, parlons de l'esprit de ce prix. Ce qui nous a intéressé, c'est pour ça qu'on vous invitait, c'est de récompenser des gens qui œuvrent dans l'ordinaire.
3: Alors voilà, en fait, l'idée du prix, c'est de mettre en avant des gens qui ont une action locale dans un domaine de la culture bretonne qui va être le collectage, mais aussi la promotion. Et donc, des gens qui ont eu une activité sur pas mal d'années, enfin une activité de fond, et qui va permettre de faire la promotion d'aspects de la culture bretonne. Le prix Hervé Le Maine n'est pas dédié à un art en particulier, mais à des talents.
2: Michel, donc tu l'avais reçu toi pour au nom de Radio Broadjouenet.
5: C'est Radio Broadjouenet qui l'avait reçu. C'était pour justement tout le travail qu'on faisait autour de la langue bretonne, notamment en milieu rural.
2: Et Monique Le Boulche aussi.
5: Monique Le Boulche l'a reçu
2: pour son travail
5: beaucoup après. Mais là, c'était pour son travail de collectage.
2: Ouais. Et puis Gilbert Hervieux, vous êtes devenu
4: récipiendaire en 2000.
2: À côté société secrète un peu.
4: Un peu de ça. Il n'y a rien de secret, mais c'était sur le travail de collectage que j'avais fait, et puis en lien avec une association, le groupement culturel breton des Pays du Lain à Redon, quoi, qui avait fait aussi un gros travail sur la valorisation, puisque le prix Le Maine est aussi pour la promotion et la valorisation de la culture bretonne. Donc on cochait cette case-là.
2: Julien, j'ai envie que vous nous parliez de la taverne du Roi Morvan. Alors pour ceux et celles qui connaissent pas, qui connaîtraient peut-être pas, c'est un bar, enfin, c'est un pub breton qui est situé à place Polygmont-Jarret.
6: Ouais, qui est néo-croisti en fait.
2: Qui est néo-croisti.
6: Dans les années 90, on a transformé le restaurant familial en taverne bretonne, quoi, une taverne. Dans une taverne, on fait quoi? On chante, on danse, on mange, on boit un coup. C'est populaire, c'est convivial, c'est familial, c'est intergénérationnel aussi. Et c'est bizarre, mais une association, c'est un peu ça aussi. Donc aujourd'hui, je reçois le prix, une partie pour mon travail, mais en même temps, on en parlait tout à l'heure tous ensemble, et il y a plusieurs cases qui sont cochées, parce que Gilbert ou Radio Broadjouenet ou Monique, que je connais très bien, ont fait un travail pérenne. Et moi, c'est un tout petit peu différent. Je suis plus dans la transmission aujourd'hui. C'est-à-dire que le boulot qu'on essaie de faire avec mes copains des sonneurs, là, en fait, les 70 ans des sonneurs à Gourin, ou celui que j'ai fait en éditant un livre cette année, le livre des recettes d'Irène, les recettes d'Irène et d'aujourd'hui, c'est une transmission. Il n'y a pas de secret à garder, il faut, faut donner pour que ça vive. Et à Gourin, on a fait un gros travail ces dernières années, Gilbert en est témoin, au niveau de la, la transmission et au niveau des jeunes sonneurs et jeunes sonneuses aussi, où on a remis tout ça au centre de la fête. C'est important. Celui qui aime pas le biniou, c'est pas la peine de venir nous le dire à Gourin. Il vient pas, c'est tout, par exemple. Et voilà, donc la taverne est une institution.
2: Dire, j'aimais pas, mais maintenant j'aime bien.
6: Ah bah, j'espère. Mais non, voilà, si on parle un peu de la taverne, bah voilà, c'est un phare dans la ville. Hein, c'est un repère, ça dépend de l'orthographe qu'on choisit de donner à repère, mais c'est le lieu où on se retrouve, les sonneurs, les chanteurs, et sur le culinaire aussi, on ne travaille que du produit local. Donc on parlait d'œuvres sur le local, certes c'est une grande ville, Lorient, par rapport à certains, je veux dire, bleds, hein, qui sont mis à l'honneur par le prix Everlmen dans les années passées, mais... Bah ouais, je pense qu'il faut que ça continue, que ça donne envie à d'autres.
2: Il y a la taverne aujourd'hui, elle a c'est presque l'adresse qu'on va conseiller à ceux qui arrivent sur Lorient, etc. C'est quelque part, vous en perdez aussi le contrôle de ce que ça représente pour la ville. C'est-à-dire que c'est devenu aussi une sorte de point de passage. Pour certains Lorientais, c'est un point de repère, mais pour certaines personnes qui sont passagers à Lorient, c'est un point de passage.
6: Ouais, mais on perd pas le contrôle pour autant. Mais non.
2: Perdre le contrôle, je veux dire, dans le sens où ça appartient
6: à chacun à sa taverne.
2: Ça appartient à la ville.
6: Chacun à sa taverne.
2: Et on a chacun sa taverne.
6: Exactement. Et ça, c'est ce que ma mère m'a inculqué depuis le jour 1. C'est que, voilà, il faut absolument que ce soit. On dit souvent que la Bretagne, c'est comme une main dans la mer, c'est une terre d'accueil. Bah, la taverne, c'en est une aussi, c'est une terre d'accueil. Ça, c'est certain. Tout le monde est bienvenu ici, ça se passe toujours bien en général.
2: Thierry, pour le. Donc, on l'a vu, il y a des récipiendaires. Depuis combien de temps existe ce prix?
3: Alors, il a été créé en 1988. Donc au départ, c'était pour quelqu'un qui avait œuvré à Plonévé du Fou, qui avait remonté des fêtes, refait des liens entre les gens sur la langue bretonne, remonté un peu des choses, relancé un peu des trucs, et fait la promotion de la culture bretonne dans son village. Donc le prix a été créé à ce moment-là, et donc 1988, je vous laisse faire le calcul.
2: Ça en fait des récipiendaires.
3: Voilà. Donc on a eu... j'ai regardé un petit peu, j'ai fait un briefing, et bon, on a donc 11 sur les 38, on a 11 associations, et le reste ce sont des personnes individuelles. Alors pourquoi des associations? Parce que dans certains cas, alors soit les gens qu'on imaginait récipiendaires ne voulaient pas avoir le prix en leur nom propre, soit dans d'autres cas, eh bien les associations avaient fait un travail qui était dans l'esprit du prix Hervé Lemaine.
2: Ça va faire des sacrés banquets, du coup, aujourd'hui, si vous rassemblez tous les récipiendaires.
3: On ne rassemble pas tout le monde. Hein, comme je vous l'ai dit, l'idée du prix Hervé Lemaine, c'est d'être local. Bon, et puis une fois que le prix est passé, la renommée a été établie, eh bien, on en reste là. Mais on ne fait pas d'assemblée générale et de banquet annuel de tous les prix Hervé Lemaine.
2: Vous parlez donc c'est une association. Hein. Il y a la question, Julien en parlait tout à l'heure, de la transmission. Elle est importante aussi au cœur de l'association de transmettre.
3: Alors effectivement, cette année c'est important parce que bon, l'association qui a monté ça, en fait, on est des gens qui viennent sur l'âge et là on souhaitait transmettre. De façon à ce que le prix Hervé Lemaine, pour ceux qui voulaient s'en occuper, continue. Donc là, on est en train de discuter, on est en train de se positionner, d'avoir des avis, pour que ça puisse continuer. Donc ça fait quasiment 40 ans, hein, si on fait un gros... si on arrondit. Bon, au bout d'un moment, il faut évoluer. Évoluer vers quoi? Il faut en discuter, il faut bouger. Voilà.
2: Merci.
3: En sachant que on n'a jamais eu de problème pour avoir des lauréats.
2: Oui, c'est pour organiser tout ça que ça se joue. Merci à vous. pour peut-être un des références pour l'association qui organise ce prix.
3: Alors en fait, on n'a pas de site web. On est des vieux messieurs, bien tranquille. On n'a pas de site web. On n'a pas de réseaux sociaux.
2: Vous êtes libre.
3: Mais bon, les collègues qui sont là, les amis, les récipiendaires peuvent très bien nous trouver.
2: Vous demandez Michel, Thierry, vous demandez Gilbert, vous demandez aussi Julien. Du coup, maintenant, et normalement, ça marche par le réseau. Merci beaucoup à vous d'être venu parler de ce prix Le Maine à l'antenne du Journal du Fil. Et bravo, donc Julien.
6: Merci infiniment.
2: Nouveau récipiendaire.
5: Merci à vous. Faut féliciter Julien avant de se
3: félicitations.
2: Quitter, et félicitations, bien sûr.
6: Merci.
1: Et vous demandez aussi à Damien, en fait.
2: Oui, maintenant on a les contacts à Radio Balise, à RKB, à Radio Bourgeonnette également, ouais. Et à Radio Boa. Je suis sûr que si vous demandez également, vous aurez les contacts. Alors petite erreur, hein, j'ai dit Yvon Le Maine.
1: Le Maine, le poète.
2: Cette interview, c'est ouais. Le poète.
1: C'est Hervé Le Maine.
2: Voilà, donc un prix qui a 40 ans, donc il y a 40 lauréats depuis, ouais. Et le 40e lauréat.
1: Et une belle histoire avec ces arbres qui vont pousser dans cette allée du château de Tronjoly.
2: Voilà, c'est ce qu'il nous a dit hors antenne. Il y a un projet qui est assez intéressant, on vous en parlera un petit peu plus, c'est le concours des sonneurs de Gourin, qui a lieu en septembre chaque année. Il va avoir une originalité, le trophée sera désormais planté. Voilà. voilà, il est consacré donc aux couples qui remporteront les différents.
1: Et ça, c'est pour début septembre.
2: Ce sera pour début septembre, on en parlera un peu plus. On essaiera de recevoir Julien Lementec pour en parler.
1: Merci beaucoup Damien. Alors à plusieurs reprises dans cette semaine, alors c'est plutôt Radio Bourgeonnette qui installe les micros parce que c'est leur matériel sur la scène de l'espace découverte du festival interceltique. D'ailleurs demain jeudi il y a un concert entre 14h enregistré entre 14h et 16h et ils vont accueillir trois formations musicales en public. Bien sûr tout le monde est le bienvenu et aujourd'hui on va
2: 100% entendre... gratuit hein, pour l'occasion, ouais. Pas d'accès badge,
1: c'est 100% gratuit, ouais. Vous pouvez y aller sans problème. C'est un joli espace alors, il faut aller tout au fond en fait de cet espace et de cet espace de associatif en fait solidaire
2: juste après les crêpes d'Iwan, juste après le bar et la crêperie d'Iwan.
1: C'est ça. Et là on va entendre le trio Band Jovial qui incarne parfaitement le thème de cette édition 2026, la cornouaille au cœur de la mer celtique, hein. C'est Callum, Tom et Jamie qui se sont installés sur la scène à quelques mètres du studio de là où on est ici en ce moment. Et avant de on va écouter un peu de musique avant de les entendre répondre aux questions de Gaël et Michel. Live.

0: Le trio Bon Jovial sur les ondes de Radio Balise, Radio Brojunette et Radio Boa, et sur la scène de l'espace découverte du festival Interceltique. Alors on a commencé avec un tube, Dirty Old Town, j'essaie de le dire avec un bon accent quand même, à la demande de Michel, hein, parce que tu avais découvert cette reprise.
1: Ouais, ben, surtout je voulais vous faire entendre Dirty Old Town, qui est comme un tube, et là eh bien, ça vous permet aussi de vous rendre compte de ce qu'est le Shantygrass, parce que c'est bien Dirty Old Town, Bon Jovial.
0: Et alors justement, on peut peut-être détailler sur cette question-là. Alors si on devait donner une définition, Shantygrass, alors bien sûr, on mettrait directement un lien vers vos vidéos, mais sinon, comment on pourrait définir ce courant, ce genre musical ?
2: Where we grow up on the north coast of Cornwall, it's a lot of traditions all up the coast.
3: Au nord de la Cornouaille, sur la côte nord, il y a eu beaucoup de gens à venir, notamment des Irlandais qui sont venus de d'autres nations celtiques aussi. Et donc,
4: il reste
3: beaucoup de musique a été jouée dans les pubs, et ça a un petit peu créé ce mouvement qui, au final, est un mélange à la fois de musique locale, mais aussi d'autres musiques celtiques. Des d'autres musiques traditionnelles.
4: Ok. Like it's a mix of Cornouailles.
1: Justement, est-ce qu'il y a une tradition du chant de marin en Cornouailles qui est complètement entouré de la mer, comme peut l'être la Bretagne?
2: Obviously, being a large coastline. And a lot of ships coming in through
3: history. Il y a une grande tradition de chant de marin aussi, puisque la Cornouaille, comme la Bretagne, est entourée par la mer. Et donc ils ont pas mal été piochés dans ce répertoire de tous ces marins qui pouvaient venir en Cornouaille. Et donc c'est vraiment à partir de cette tradition chantée qu'ils ont pu construire aussi leur répertoire, et leurs propres compositions sont aussi influencées par cette tradition du chant marin.
1: Je pense que ça nous a donné envie d'écouter un second morceau.
2: Yes. So these next songs, like we've just been talking about, are influence of lots of different nations.
3: Donc les morceaux qui vont vous jouer, comme une grande partie de leur répertoire, est issu de la tradition du chant en Cornouailles, et aussi de l'accueil des différentes cultures.
2: Yeah. So so this is actually a mix of tunes, different tunes from different nations. The first one being a Cornish tune written by Neil Davey.
3: Donc ça va être un medley de différents morceaux qui ont différentes origines aussi. Et le premier morceau est un morceau qui a été composé par Neil Davey. Et donc c'est un morceau cornouaillais.

0: Journal du Fil et de la musique live dans ce Journal du Fil. Trio Bande Jovial qui a joué il y a quelques jours déjà, en fait c'était enregistré, ils n'étaient pas avec nous en même temps, on n'était pas en direct sur le, mais par contre on va être en direct avec, avec Coyote,
1: avec notre cher Coyote Blaise Pratt.
0: Alors est-ce que Nicolas t'as réussi à vers le duplex ou pas?
2: Alors, vous m'entendez bien?
1: Coyote, est-ce que vous m'entendez bien?
2: Ben moi je vous entends bien, en tout cas tout va bien.
1: Stéphane,
2: si c'est de l'autre côté, tout va bien.
1: Pratt, il est actuellement en train de d'arpenter les couloirs du fil.
2: Est-ce que vous m'entendez bien?
0: Merci Damien.
1: Je suis l'ambassadeur de l'île de Man, je crois.
3: Coyote, on vous entend, allez-y.
2: Ah d'accord, moi je suis à l'île de Man dans un très beau stand, j'aime beaucoup. Alors il y a un très beau drapeau en même temps avec les
0: sacs. Je le recueille en attendant que...
4: En effet, je suis sûr...
0: Vous m'entendez bien? Pas du tout dans les micros, dans les casques.
3: On vous entend.
0: Ah oui, d'accord.
2: Je vous entends extrêmement bien. Et je suis à l'île de Man avec Phil Collins. Ça ne s'invente pas, il s'appelle Philippe Collins. Bonjour. Hello.
5: Bonjour. Des maths.
2: Ah, mais parle breton et vous parlez... You speak Gaelic?
5: Non, breton, mais je pratique un peu parce que c'est très important. C'est je parle en langue manoise, île de Man, et il n'y a beaucoup de personnes qui parlent, et peut-être je supporte avec Breton le cousin Celt. Yeah?
2: Excellent. Il y a même des guides pour apprendre le manx ici, petits guides, des manx de des guides de poche. Alors ici, on a drapeau, on a même l'explication de l'île de Man. Alors, où se trouve l'île de Man?

0: Pakistan, il y a vraiment beaucoup de choses, même pour les enfants, pour apprendre. Et en fait, leur langue, le manois, que je ne pratique pas, est similaire au breton. Certains mots, ils comprennent le breton. Si vous parlez le breton lentement, certains mots sont similaires, ils vont vous comprendre.
1: Étonnant, hein, vous avez une amie manxoise avec vous. Hein.
0: Oui, j'ai une amie manoise qui est avec moi. Elle s'appelle également Catherine et qui est sur le pavillon de l'île de Man également pour justement faire la promotion de l'île. Donc, toutes ces belles choses qui sont à découvrir, les ports, l'intérieur, il y a les châteaux, il y a aussi... c'est assez connu pour le Titi, le Tourist Coffee ou le GP Manx. Mais en dehors de ça, il y a vraiment d'autres choses à découvrir sur l'île. Vous avez vraiment, vous remontez un peu le temps quand vous allez visiter l'île. Parce qu'il y a des vieux métiers, le musée de Douglas, qui explique très bien tout ce qu'ils font, comment ça a évolué chez eux et...
1: Alors, le Tourist Coffee, je précise, c'est une course de moto très connue. On vient en bateau ou en avion là-bas?
0: Maintenant, c'est plutôt nous en avion.
1: Et le bateau, on le prend à Liverpool ou bien autre part?
0: Le bateau, on peut le prendre à plusieurs endroits. En fait, ça dépend de où vous voulez arriver. Et sinon, en bateau, vous avez quand même toute l'Angleterre à traverser.
1: Alors, je précise que le stand est place des Pays Celtes. Et vous avez de la musique en même temps. On n'est pas tellement loin de notre studio également. Et puis, il y a plein de choses sympas à découvrir, des petits gris-gris sympas. Et puis, on a, Philippe, beaucoup de personnes ici viennent vous voir.
2: Beaucoup de personnes en ligne demain. Il y a 80 000, peut-être. C'est très petit. Peut-être 35 km long. Et peut-être 20 km wide. Mais c'est très, très beau. Il y a beaucoup de nature, campagne, beaucoup de... il y a musique traditionnelle et aussi le langue. Et juste beaucoup. Il y a un festival, beaucoup de personnes à côté... the TT, Yeah, there's also this. Je ne sais pas si c'est bon, mais je préfère le culture, la nature, but c'est un thing.
1: et puis il y a le fameux groupe, il y a plein de groupes sympas comme McLear par exemple qui jouait hier.
2: Oui, dernier, le nuit. Dernier
1: club hier soir, au club.
2: J'ai regardé, oh, c'était fantastique. C'est très, très fort, yeah, parce que...
1: C'est pas assez fort au club, ouais.
2: Je connais, you know, Tom and David Kilgall and Adam, you know, and it's and I know the other guys not as well, but c'est très...
1: l'ambiance.
2: C'est le frisson.
1: Oh ouais, c'est ça.
2: Oui, je comprends, oui.
1: Content d'être ici, ça va? Happy to be here?
2: Oh, le festival? Oh, fantastique. J'aime la musique, le dance, l'atmosphère, le chouchen.
1: Modération.
2: Mais je n'aime pas le Don Legan. J'ai un goût de bois.
1: On verra, vous reviendrez?
2: Pardon?
1: You come back?
2: Oh, yeah, Jim. Oh, returning. I would never miss it. Oh, yeah, yes. Mais peut-être j'ai visité... Je voudrais visiter beaucoup de Lorient. Beaucoup de Breton. Parce que j'ai visité 5 années maintenant. Mais je ne regardais pas beaucoup de Breton. So, peut-être j'ai visité le festival l'année prochaine, mais aussi la région bretonne.
1: La région bretonne, c'est ça?
2: Oui.
1: Coyote? Merci
3: beaucoup.
1: Yeah? Oui.
3: Coyote,
1: well,
3: tu m'entends?
1: Oui, absolument, je vous entends. Ben, on va remercier Phil Collins. Philippe Collins, merci beaucoup. Trugger et Braz, thank you very much.
2: Well, again. Que novo a renta.
1: Que novo a renta, yeah. Et merci à Catherine.
0: Merci également à vous.

0: Puis on vous rend l'antenne à Radio Balise, évidemment, Radio Bois, Radio Bourgeonnette.
1: Ouais, merci beaucoup Coyote de ce duplex qui a eu un peu de mal à démarrer chez nous, mais qui marche quand même très très bien. Donc on va pouvoir rééditer jeudi et vendredi en direct de la place des Pays Celtes ou ailleurs d'ailleurs. On pourrait se retrouver ailleurs. Allez, on va se passer un petit morceau avant de reprendre l'antenne. Yann Tiersen par exemple, Nicolas, et comme ça on pourra se réinstaller en plateau tranquillement. À tout à l'heure, Coyote.

0: Nino Agazzi, Yann Tiersen, qu'on ne présente pas tellement il est grand dans ses œuvres. Là, c'est très particulier parce qu'il est tout seul au piano ce soir au chapiteau Jean-Pierre Pichard, à la salle Jean-Pierre Pichard. Et il a aussi une partie avec des machines. Enfin, il y a un peu des deux. Donc voilà. Oui, pardon, Manu.
1: Non, j'écoutais.
0: Très bien. D'ailleurs, puisque tu prends la parole, t'as envie.
1: Alors moi, je suis un peu déchirée ce soir parce que comme nous l'ont dit les Three Left Monkeys, ils ont beau jouer trois soirs de suite où on pourrait se dire, c'est pas grave. Donc j'ai l'embarras du choix, mais non, ils vont faire un répertoire différent chaque soir. Donc je crois que je peux pas me permettre d'en rater un seul. Donc ce soir, mon choix va être fait. Je serai à 21h30 quai de la Bretagne, et en même temps, au Théâtre de l'Orient, il y a l'Irlande Symphonique. Et j'ai des copines qui chantent dans le chœur, et j'avais vraiment envie d'aller les soutenir parce que c'est une très belle aventure. Il y a plein de choristes locales qui ont été recrutées pour aller donner de la voix, et c'est une sacrée gageure d'apprendre à chanter en gaélique. Ils ont juste appris comme ça sans vraiment savoir ce qu'elles chantaient, quoi.
2: Comme Mike Brandt, mais en gaélique.
0: Amélie, puisque tu as pris la parole ce soir, tu as envie d'aller voir quoi, toi?
2: Moi, bien sûr, je vais aller voir Mélie Louis Trio, oui. Parce que j'ai super
0: 21h30 envie au palais.
2: Ouais, c'est ça, j'ai super envie de découvrir. Et puis après, je vais aller danser Sal Carnot.
0: Ah, voilà. Ouais. Très bien. Damien?
3: Oui, Emmanuel, est-ce que vous me recevez?
0: Nous sommes en duplex l'un à côté de l'autre.
3: Là, ça marche.
0: Oui, ça marche bien.
4: 7 minutes, Damien. 7 minutes.
3: Voilà, c'était. Mais il y a chaque semaine, on a eu pour l'instant zéro pain.
0: Zéro pain, il
4: en fallait. Non, là, en fait, juste pour que nos auditrices, auditeurs comprennent un petit peu le truc, c'est que lors du duplex, avec notre ami Coyote, vous n'entendiez pas
0: Coyote
4: Studio.
0: Ouais.
4: Coyote.
3: Dessus.
4: Et moi, j'essaie de lui dire en solo. Une fonction sur la console. Il te reste 7 minutes avant d'intervenir, Coyote. C'est pour ça que vous avez entendu 7 minutes.
0: Ouais. Voilà. Et après, nous, on l'entendait pas au début de son intervention, mais voilà, ça fait partie du jeu.
3: On vous fait le making of de l'émission dans les miracles.
0: Dans l'émission.
2: Pour ceux qui croyaient encore qu'un duplex, c'est un appartement avec deux étages.
0: Il y en a un très beau en face.
3: pour revenir à nos moutons, moi, je vais aller voir là tout de suite à 20h30 l'Interceltic Music Camp qui se produit c'est pas sur les terrasses, je crois que c'est place des Pays Celtes,
0: oui, donc derrière
3: derrière, faut aller vérifier,
0: oui.
3: Et c'est un projet qu'on, j'en profite parce que ça fait un peu le sommaire de l'émission de demain, puisque demain on recevra les protagonistes de l'Interceltic Music Camp, et puis on retrouvera également Drôme, qui est centre de formation, qui est c'est la maison d'Éric Marchand,
0: oui, d'accord.
3: Pour parler justement de transmission. Parce que c'est
0: un petit peu le mot de.
3: C'est un angle
0: de ce festival.
3: Pendant tout le truc. Ce sont 16 jeunes artistes des 8 nations, donc Asturie, Bretagne, Cornouailles, Écosse, Galice, Île-de-Man, Irlande et Pays de Galles. Des jeunes musiciens qui sont accompagnés par deux parrains, en fait deux musiciens qui sont à la direction artistique. Il s'agit de Thomas Moisson et de Youn Kam,
0: qu'on connaît bien à Radio Balise,
3: voilà, qui sont eux des Bretons,
0: ouais,
3: oui. et qui accompagnent ces formations là ils se produisent quasiment tous les jours, avec une création qu'ils ont composée en une semaine, c'était la semaine précédente du festival, et là ils sont prêts, voilà. Donc trier un peu sur le volet parce qu'ils ont tous de bons bagages techniques, ouais. Et c'est une initiative qui s'était montée à l'occasion de l'édition consacrée à la jeunesse celte, voilà, une initiative qui est restée, du coup c'est un peu un des arbres plantés en 2024 qui pousse encore aujourd'hui.
2: Ouais, ce qui est marrant, c'est qu'en fait chacune de ces musiciennes, non seulement elles sont dans l'Interceltic Music Camp, mais en plus pour certaines elles font partie d'autres formations qui sont aussi invitées. Et ce que certains nous disaient en off, c'est que cette espèce de grande colonie de vacances, ça leur permet de se rencontrer entre elles et eux, et de former parfois de nouveaux groupes qui ont l'avenir devant eux. Donc c'est vraiment chouette aussi.
3: Je crois que c'est une petite part quand même du festival interceltique, c'est de créer
0: des liens,
3: de pousser certaines créations, des voilà.
0: Ouais. Bon, bah, ça me tourne bien. 20h30 en plus, c'est juste derrière là, à la place des Pays Sales, donc on va pouvoir y aller.
3: Il y a de chemin, mieux c'est.
0: Mieux c'est Nicolas qui nous fait.
4: Voilà, c'est presque fini.
0: C'est presque fini. On est arrivé au 19h. Ben, on va remercier toute l'équipe de Brogenet, Boaz, Nico à la technique, Radio Balise et toutes les interventions. On se retrouve demain à 17h pour la partie en breton jusqu'à 18h et de 18h à 20h c'est toi qui reprends le lead demain Damien.
3: On fera un duplex
0: et en espérant que
4: qu'il se passera mieux.
0: Merci à tous et puis on se termine avec un petit
4: Monkey Melters.
0: Allez,
3: on le passe parce qu'on vous invite, en fait on a 4 places à distribuer à vous très chers auditeurs et auditrices. Vous envoyez un petit message sur la boîte mail contact@radiobalise avec un S à la fin .com. On a deux lots de 2 places. Premier arrivé, premier servi. La seule contrainte, c'est de nous envoyer un petit mot
1: gentil,
3: oui. De l'amour.
5: J'aime Radio Balise. 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
1: Voilà. Bonne soirée.
0: Allez, Kenavo à tous. Ciao.

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